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0: Ouais.
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0: Eh ben voilà. Bon, bah coup de super, hein.
1: Mon chéri, ça n'a aucun rapport, mais Anne-Noël a accouché.
0: Oh, génial.

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0: Serge Ness qui commande la musique latine aujourd'hui.
1: L'investissement sera rapidement amorti, notamment grâce à l'accroissement substantiel de la vente de produits dérivés.

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3: Julien Coquel-Rohem.
4: Et Gaëtan Plenet pour le journal. Bonjour Gaëtan.
5: Bonjour Julien, bonjour à tous.
4: Un Malien récompensé du prix Marc-Vivien Foé.
5: C'est une première et elle est signée Mamadou Sangaré, sacré meilleur joueur africain de Ligue 1. Son portrait dès le début de cette édition. On est à Téhéran dans un instant car on en sait un petit peu plus sur la réponse iranienne aux propositions américaines pour mettre fin à la guerre. On sera aussi en Cisjordanie après cette scène qui a beaucoup choqué ce week-end. Des

0: colons israéliens obligeant des Palestiniens à exhumer un corps à peine enterré pour le déplacer un petit peu plus loin. Et puis l'actualité, c'est aussi le sommet Africa Forward qui s'ouvre aujourd'hui à Nairobi. L'Ukraine et la Russie qui s'accusent mutuellement de violer le cessez-le-feu en vigueur. Et puis la Biennale d'art de Venise qui a commencé hier. On vous emmène au pavillon sénégalais.
1: Vous l'avez vécu en direct tout à l'heure sur RFI, le prix Marc-Vivien Fauré 2026 attribué à Mamadou Sangaré.
0: Le milieu de terrain de Lens, élu meilleur joueur africain de la saison de Ligue 1 par le jury de RFI et de France 24. Lamine Camara et Moussa Niakate n'ont pas démérité, ils étaient les deux autres finalistes, bravo à eux. Mais c'est donc Mamadou Sangaré qui est sacré ce matin et à qui on va remettre son trophée tout à l'heure dans nos locaux avant qu'il ne soit l'invité.

sur la réponse qui a été envoyée par Téhéran. Selon le site de la télévision d'État, la position iranienne comprend les points suivants. Fin des hostilités sur tous les fronts, y compris le front libanais, paiement des réparations de guerre, la reconnaissance de la souveraineté de l'Iran sur le détroit d'Hormuz, la fin des sanctions américaines, en particulier sur la vente de pétrole, et le déblocage des avoirs iraniens à l'étranger. C'est seulement après avoir réglé ces questions, dans un délai de 30 jours, que l'Iran acceptera de parler de son

0: prévenu qu'en cas de saisie ou d'attaque contre les navires marchands iraniens par les États-Unis, une base américaine sera visée. De même, Téhéran a lancé un avertissement à la France et au Royaume-Uni en affirmant qu'en cas d'envoi des navires de guerre, notamment le porte-avions Charles de Gaulle dans la région, il y aura une réaction dure de la part de Téhéran.
1: Merci Siavosh Ghazi. Et après ces menaces que vous évoquez, le président français Emmanuel Macron a réagi. La France, dit-il, n'a jamais envisagé un déploiement dans ce détroit. Ce qu'il espère, par contre, c'est une mission défensive pacifique pour rouvrir et sécuriser ce point de passage une fois que la guerre sera finie. Objectif partagé par le Royaume-Uni et Paris et Londres présideront d'ailleurs une réunion en visioconférence demain avec leurs homologues qui sont prêts eux aussi à une telle mission. Mais elle est donc, on l'aura compris, encore très hypothétique. Et en attendant, les prix du pétrole grimpaient à nouveau ce matin à l'ouverture des bourses asiatiques. Inquiète donc de cette fin de non-recevoir de Donald Trump qui balaie d'un revers de main la réponse iranienne aux propositions américaines. Dans cette réponse, Yavosh l'expliquait il y a un instant, Téhéran réclame notamment la fin des combats au Liban, et c'est l'autre front de cette guerre malgré un cessez-le-feu violé chaque jour. Hier, deux secouristes du Comité islamique de la santé qui est affilié au Hezbollah ont été tués. 5 autres blessés selon le ministère libanais de la santé après de nouvelles frappes israéliennes dans le sud du pays.
2: Autre décompte, celui de l'ONG israélienne Breaking the Silence.
1: Un décompte en Cisjordanie occupée cette fois où l'organisation parle de quelque 378 faits de violence au cours de ces 40 derniers jours. Il y a notamment eu cette vendredi dans le nord du territoire. Ça s'est passé pendant des funérailles. Des Palestiniens ont dû exhumer un corps pour l'enterrer un petit peu plus loin, comme l'exigeaient les colons israéliens. Ça a beaucoup choqué en Cisjordanie. Correspondance d'Amira Swilem.
3: Trop proche de la colonie à leur goût. Vendredi, alors que les funérailles d'un homme de 80 ans se déroulent dans les environs de Jenin, des colons israéliens font irruption. Ils menacent le cortège d'hommes endeuillés et le somme d'exhumer le mort. Bien que l'enterrement ait été coordonné avec l'armée israélienne qui occupe le territoire palestinien en question, ces colons ont refusé que ce vieux palestinien repose dans ce cimetière. Face au danger, et comme en attestent les vidéos tournées ce jour-là, les proches du défunt n'ont eu d'autre choix que de déterrer le mort, puis de le porter sur leurs épaules, jusqu'à un autre cimetière plus éloigné de la colonie. Le tout sous le regard de l'armée israélienne. Même les morts ne sont pas tranquilles. Cette phrase revient fréquemment dans les discussions ces jours-ci en Cisjordanie occupée. Le Haut Commissariat des droits de l'homme de l'ONU va dans le même sens. Il évoque une violence, je cite, effroyable, qui n'épargne ni les morts ni les vivants. En Israël, quelques voix s'élèvent. Dans un éditorial aussi nerveux que désespéré, le journaliste phare de Haaretz, Gideon Levy, tente de secouer ses compatriotes. Imaginez un peu si des Palestiniens avaient fait la même chose à un Israélien, écrit-il. Amira Swilem, Ramallah.
1: Et cette déclaration, il y a quelques instants, de la chef de la diplomatie européenne, Kaya Kallas, elle affirme que l'Union européenne devrait parvenir à se mettre d'accord dès aujourd'hui pour sanctionner les colons extrémistes israéliens qui sont coupables de violences contre les Palestiniens en Cisjordanie. On aura l'occasion d'y revenir un petit peu plus tard. Retour d'abord en Iran, où Narges Mohammadi a été libérée sous caution hier. La militante des droits humains, prix Nobel de la paix 2023, avait été arrêtée une fois de plus en décembre dernier. Et depuis, son état de santé s'était fortement détérioré. Elle a finalement été transférée dans un hôpital du nord de Téhéran, où elle est désormais prise en charge par sa propre équipe médicale.
2: RFI 9h07 à Nairobi au Kenya, c'est là-bas que s'ouvre aujourd'hui le sommet Africa Forward.
1: Co-présidé par le Kenya et la France, car l'idée c'est bien de repenser le partenariat entre la France et l'Afrique. Le président français Emmanuel Macron est sur place, il est d'ailleurs arrivé dès hier dans le cadre d'une tournée africaine. Ce sommet va durer 2 jours avec d'abord un forum d'affaires en présence de nombreux chefs d'entreprise français. Français notamment, car ils sont de plus en plus nombreux à être séduits par ce hub régional kényan. À Nairobi, Alban Tiroir.
4: Les entreprises françaises y étaient une trentaine en 2012. Elles sont environ 140 à être implantées au Kenya aujourd'hui. L'intérêt est croissant, confirme Arnaud Floris. Il est le directeur Afrique de BPI France, la banque publique d'investissement qui soutient les entreprises françaises dans leur développement à l'international. Il l'affirme, l'Afrique de l'Est présente de réels atouts.
5: Ça fait partie des régions à plus forte croissance en matière de potentiel et une région qui est historiquement moins dans les radars pour des raisons historiques, géographiques et évidemment de langue, et portée par le Kenya en particulier, qui est un des hubs industriels et technologiques du continent. C'est le pays qui a vu naître M-Pesa. C'est un pays qui a été précurseur sur certains niveaux. Quand vous regardez le tissu industriel du Kenya, il est très développé. Et ensuite, si vous élargissez un peu le spectre, la Tanzanie, l'Ouganda, la Zambie, c'est des pays avec de formidables opportunités et du point de vue d'une entreprise française, quelque part un peu un terrain vierge. Et donc, c'est ça qui est très intéressant.
4: Les opportunités sont multiples dans le secteur de l'énergie ou de la transition.

0: transformation des produits agricoles, par exemple. Mais la France doit aussi faire face à la compétition dans le domaine des infrastructures, notamment où la Chine est très présente. Au Kenya, un projet de dédoublement d'autoroute, initialement accordé à un consortium français, a ainsi été résilié avant d'être finalement octroyé à des entreprises chinoises. Albin Tirouané Roby, RFI.
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1: Le cessez-le-feu entre l'Ukraine et la Russie n'est pas respecté et les deux pays s'en accusent mutuellement, parlant d'attaques menées par l'autre. 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
1: Qu'est-ce qui est jaune et qui double de taille tous les jours? Qu'est-ce qui est presque immortel, qui peut apprendre, possède une mémoire, a des préférences culinaires tout en étant qu'une seule cellule unique? Qu'est-ce qui est déjà allé dans l'espace, aux eaux de Vincennes et dans des centaines d'écoles de France? La réponse est un organisme hors du commun. Il n'est ni animal, ni végétal, ni champignon. Non, il appartient à la famille des myxomycètes et vit naturellement dans les sous-bois. Une curiosité scientifique avec une popularité grandissante. Aujourd'hui, nous allons parler ensemble du blob. Bonjour et bienvenue en 2022. Vous êtes

0: toujours bien à l'écoute du Labo des Savoirs. On vous prépare une année d'émissions de sciences, de découvertes et de radio faites maison. Et ce soir, c'est le blob qui ouvre cette saison. Cette cellule unique, jaunâtre, aux milliers de noyaux, ne ressemble pas à grand-chose à première vue, mais vous allez le voir, elle nous réserve bien des surprises. Physarum polycéphalum, de son vrai nom, n'en finit pas de nous étonner. Pour ceux qui n'ont jamais entendu parler de lui, nous allons vous le faire découvrir grâce à deux scientifiques qui le côtoient depuis des dizaines d'années et qui interviendront dans cette émission. Et pour les amateurs convaincus du blob, restez, vous pourriez bien apprendre de nouvelles choses. Chercheur à l'université de Nantes, Christophe Thirier travaille sur le blob depuis les années 90. Il étudie les gènes et leur régulation et se sert du blob pour faire ressortir des mécanismes d'épigénétique qui seraient difficilement visibles autrement.
1: Ce qui le rend particulier, c'est parce qu'il forme des cellules géantes, donc avec des millions de noyaux à l'intérieur d'une seule cellule, et que ces millions de noyaux font exactement la même chose tout au long du cycle cellulaire, donc tout au long du processus de vie.
0: Connu pour sa croissance démesurée, le blob s'invite partout, des laboratoires aux salles de classe, de la station spatiale internationale à très bientôt des milliers de foyers pour une expérimentation à grande échelle. On vous raconte son épopée en deuxième partie d'émission. Nous recevrons à cette occasion la biologiste

0: recherche, un projet mis en place par le CNRS pour cette année 2022. C'est aussi un projet d'ores et déjà victime de son succès. Vous en saurez plus tout à l'heure. Bonne écoute au Labo des Savoirs.
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0: Notre première invitée travaille avec le Blob depuis plus de 30 ans, avant même qu'il ne soit popularisé dans les médias. Christophe Thirier est épigénéticien à Nantes. À l'occasion d'une conférence publique donnée au Muséum d'Histoire Naturelle de Nantes, appelée « Le Blob, ni animal, ni végétal, ni champignon, un organisme vivant naturellement intrigant », nous avons pu lui poser quelques questions sur ses travaux en préambule de sa conférence.
2: Quand on essaie de présenter le blob, on dit souvent que ce n'est ni un animal, ni un végétal, ni un champignon, mais qu'il a les caractéristiques qu'il emprunte aux trois. Alors pour ceux qui ne connaissent pas le blob, Physarum polycéphalum de son vrai nom, qu'est-ce que c'est, comment on pourrait le présenter?
3: Alors le définir, c'est assez difficile, étant donné qu'il n'appartient pas à un des règnes que vous avez cités précédemment. Par contre, on le voisine plus à quelque chose du type champignon, capable de bouger, alors que le lichen reste immobile. Et donc, ce qui caractérise aussi par rapport au règne animal.
2: Depuis combien de temps travaillez-vous avec le blob et qu'est-ce qu'il a de si particulier? Pourquoi c'est un modèle d'étude en laboratoire qui est pratique?
3: Alors moi, ça fait une trentaine d'années que je travaille avec le blob. Et ce qui le rend particulier, c'est parce qu'il forme des cellules géantes. Donc le côté gigantesque des cellules n'est pas uniquement par rapport à son aspect extérieur, c'est aussi par ce qu'il a à l'intérieur, puisque c'est un organisme qui est multinucléé, donc avec des millions de cellules à l'intérieur, des millions de noyaux à l'intérieur d'une seule cellule, et que ces millions de noyaux font exactement la même chose tout au long du cycle cellulaire, donc tout au long du processus de vie.
2: C'est donc des noyaux synchronisés, c'est ça ?
3: Ils sont synchronisés de façon naturelle, c'est-à-dire que l'organisme synchronise ses noyaux.
2: Vous dites une cellule géante, ça peut mesurer jusqu'à combien ?
3: Ça fait environ de diamètre, nous au laboratoire, on les fait d'environ 5 à 7 cm de diamètre, mais ils peuvent atteindre plusieurs mètres de diamètre si on les laisse proliférer.
2: Quand on voit des reportages sur le blob, on voit une sorte de matière jaune, un peu filandreuse dans des boîtes de pétri. À quoi ça ressemble de travailler au quotidien avec un blob en laboratoire ?
3: Bien souvent, quand je montre une image du blob, comme moi je l'utilise au laboratoire, les gens ont toujours l'aspect d'un œuf sur le plat. C'est-à-dire, puisque je le fais pousser, moi, sur des filtres de papier, donc c'est des filtres de papier blanc, et au milieu, il y a une masse jaune qui fait des petites veines et... Cette masse jaune, c'est donc Physarum polycéphalum.
2: Alors, un œuf sur le plat, vous avez combien? Vous avez plein de boîtes de pétri, enfin plein de papier blanc comme ça?
3: On peut multiplier le nombre de boîtes qu'on veut, parce que de toute façon, quand on fait une cellule géante, comme on l'a fait au laboratoire, on la prépare la veille pour le lendemain. Donc, les cellules ont la capacité de fusionner entre elles pour ne former qu'un seul individu.
2: Oui. Donc vous prenez une des cellules et...
3: Donc on prend pour faire nos expériences.

0: L'espèce serait sur Terre depuis environ 1 milliard d'années. Le blob est donc intelligent, il sait sortir d'un labyrinthe, il aurait aussi la capacité de rajeunir. Vous utilisez et côtoyez le blob pour vos recherches depuis donc près de 30 ans. Est-ce qu'on continue de découvrir des choses sur son comportement, son alimentation, son fonctionnement, ou ça y est, c'est un organisme qui n'a plus de secrets pour nous?
1: Non, l'organisme a beaucoup de secrets pour nous. Déjà, ne serait-ce que comprendre comment ces différentes aspects qu'on observe, que ce soit de l'intestin, est-ce que c'est au niveau de son matériel génétique ou est-ce que c'est au niveau de toutes les machineries qui sont à l'intérieur de la cellule?
2: On ne sait pas encore.
1: Donc on ne sait pas encore.
2: Alors comment on fait pour essayer de savoir?
1: On fait des expériences pour regarder s'il y a des changements qui se produisent à un niveau ou à un autre niveau dans la cellule en fonction de l'état dans lequel on le met.
2: Alors justement, vous utilisez le blob pour étudier l'épigénétique,
1: oui.
2: C'est l'expression des gènes.
1: Les régulations des gènes, oui, les mécanismes de régulation des gènes.
0: Donc vous utilisez notamment le blob pour étudier l'épigénétique et l'expression des gènes. Donc une science qui étudie l'expression des gènes, l'épigénétique, mais donc sans toucher au matériel génétique, à l'ADN, comment l'environnement peut influencer ce qui se passe au cœur de nos cellules?
1: On va prendre un exemple assez simple, c'est-à-dire que par exemple, quand une cellule est soumise à ce qu'on appelle un choc thermique, la cellule est avertie par qui vont justement protéger la cellule de ce choc thermique. Donc c'est ce qu'on appelle par exemple des protéines heat-shock, donc qui font justement que la cellule va pouvoir résister à un choc thermique. Donc c'est l'influence entre le monde extérieur et le monde intérieur de la cellule. Il y a des capteurs qui sont là pour mesurer ce qui varie. Ça donne des informations à l'intérieur de la cellule. Ces informations remontent ensuite jusqu'au niveau du matériel génétique pour exprimer ou éteindre certains gènes. Donc on peut regarder en influençant le monde extérieur ce qui se passe au niveau des gènes, c'est-à-dire est-ce que ces gènes sont dans un environnement activé ou inactivé.
0: On a notamment parlé pendant longtemps de la pollution qui influence les cellules humaines et qui pourrait les faire devenir cancéreuses. Est-ce que c'est quelque chose de semblable qui se passe avec le blob?
1: C'est le même ordre d'idée dans le sens où une cellule, en fonction de l'environnement qui peut être toxique, va perdre certaines régulations et dans ce cas-là va devenir cancéreuse.
0: Et que vient faire le blob dans cette histoire? Pourquoi est-ce que Physarum polycephalum est utile dans vos recherches?
1: Le blob est par définition quelque chose qui grossit de façon indéfinie. Donc c'est le fait de grossir indéfiniment, d'être dans un système prolifératif de façon indéfinie, mime un peu un système cancéreux. Moi, de mon côté, ce que j'essaye de voir, c'est est-ce qu'il est possible d'affecter de façon plutôt d'agir sur l'environnement du matériel génétique pour que la cellule ne soit plus dans un état de prolifération indéfinie. Ce que j'essaye de faire, c'est plus de prendre le blob comme un modèle de cellule cancéreuse et de dire comme ça, comment est-ce que je peux freiner sa prolifération?
2: Si vous trouvez une solution pour stopper la prolifération d'un blob, on peut se dire que cette solution peut être appliquée peut-être à des cellules cancéreuses humaines?
1: Alors, l'application n'est jamais directe, mais la piste, oui. C'est-à-dire qu'on peut avoir des éléments qui disent comme ça, tel facteur ou tel autre facteur favorise ou non la prolifération. Et en fonction de ça, regarder dans des cellules humaines si ce facteur est retrouvé et si ce facteur affecte également la prolifération.
2: C'est un modèle qui prolifère, vous l'avez dit. Tout à l'heure, vous avez parlé aussi de noyaux synchronisés. Est-ce que ça aussi, ça aide dans vos recherches?
1: Ça aide énormément parce que lorsqu'on travaille, par exemple, sur des cellules en culture, que ce soit des cellules humaines ou d'un animal quelconque, les cellules sont de manière générale asynchrones, c'est-à-dire qu'elles ne sont pas toutes à faire exactement la même chose en même temps. Même si de manière générale elles font la même chose, elles ne le font pas en même temps. Donc de façon pour matérialiser un petit peu, c'est-à-dire dans le volume du stade, en fait, on n'entendra pas la personne. Si on remplit le stade de personnes qui cette fois vont dire la même chose et en même temps, ce qui est donc le cas du blob, elles n'ont pas besoin de parler plus fort pour qu'elles soient audibles. Donc les gens entendront parfaitement ce qui est dit parce que c'est une multitude de personnes qui vont dire la même chose en même temps. Maintenant, si on a toujours le même nombre de personnes qui disent la même chose mais pas en même temps, dans ce cas-là, on va avoir un brouhaha. Est-ce qu'il y a en fait ce qu'on observe quand on

0: fonctionner avec des cellules en culture.
1: Donc le bloc permet d'amplifier un message.
0: C'est une amplification d'un message, d'une réaction chimique, d'une réaction biologique à l'instant T. C'est très pratique puisque ça, les choses sont faites de façon naturelle. Donc on n'a pas besoin d'utiliser d'artifice qui, de toute façon, à partir du moment où on utilise en expérimentation un artifice, on biaise un petit peu le résultat, puisqu'on ne sait pas jusqu'où l'artifice affecte le système. Donc là, il est naturellement synchrone, donc on n'a pas de biais par la synchronisation, et ça le rend intéressant par l'absence du biais, mais aussi intéressant par l'absence d'obligation de rendre le système synchrone.

0: de Don Dolin. Retour avec Christophe Thirier, chercheur à l'Université de Nantes.
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2: Le globe est donc une cellule immense. Chaque noyau contient son ADN, donc son information génétique. Alors chez l'humain, les gènes ne s'expriment pas tous à la fois. Il y a les cellules de l'œil ou les cellules du foie qui n'expriment que les gènes dont elles ont besoin. Mais là, c'est une seule cellule avec plein de noyaux. Comment ça se passe pour le globe ?
3: Ça se passe pareil parce que le globe, non pas, c'est pas qu'il ait plusieurs programmes génétiques qui sont utilisés en même temps, comme on l'a dans un organisme type animal, mais il a plusieurs programmes génétiques qu'il utilise à différents moments de sa vie. Par exemple, quand il est dans un état de prolifération, il ne va pas utiliser le même programme que lorsqu'il est dans une phase de reproduction sexuée. Donc ces différentes phases font qu'il a un programme, il a plusieurs programmes génétiques et que ces programmes génétiques peuvent switcher, enfin changer de l'un à l'autre et être utilisé en fonction de l'environnement et de ce que la cellule est en train de faire.
2: Donc c'est pas plusieurs noyaux qui ont des programmes génétiques différents. Comme c'est synchronisé, c'est tous les mêmes programmes, mais ils s'alternent.
3: Voilà, ils s'alternent en fonction du destin de la cellule elle-même.
2: Comment fait-il pour réguler son patrimoine génétique quand il prolifère? Puisqu'on l'a dit, il peut devenir très gros.
3: Eh bien, le fait d'être... Le blob a la particularité d'avoir, si on regarde, des veines. Donc ces veines sont vraiment comme on l'a dans un organisme.

0: Et la voie mitotique. Donc on passe par la mitose pour qu'une cellule donne deux cellules. Chez le blob, on n'a pas une cellule qui donne deux cellules, mais un noyau qui donne deux noyaux. Donc ça reste à l'intérieur du même sac, mais les noyaux se divisent à l'intérieur du sac.
1: Vous avez fait une thèse sur l'immunochimie des histones dans les années 90. Alors avant d'aller plus loin, qu'est-ce que c'est qu'un histone ?
0: Alors l'histone, c'est une petite protéine qui est associée donc à l'ADN. C'est une petite bobine, et l'ADN s'enroule autour, et il y a une multitude de petites bobines qui font que l'ADN est comprimé à l'intérieur du noyau. Dans une cellule humaine, on estime qu'il y a environ 2 mètres d'ADN, donc qui doivent rentrer dans quelque chose comme 10 microns, un sac de 10 microns de diamètre, qui subit un certain nombre de modifications enzymatiques. Et ces modifications enzymatiques interviennent dans les mécanismes de régulation des gènes et sont donc des acteurs principaux de l'épigénétique.
1: Et le blob a des histones ?
0: Le blob a des histones qui sont très conservées. Ça fait partie des protéines les plus conservées dans le règne du vivant, dans les cellules, ce qu'on appelle nucléées, eucaryotes. Donc ça fait partie des molécules les plus conservées. Donc le blob a bien évidemment ses histones et ressemble étrangement à des histones humaines.
1: Déjà dans votre thèse, vous utilisez le blob comme modèle. Quelles ont été les premières conclusions de ces recherches ?
0: C'est que les protéines entre elles font... Les histones, donc c'est une famille de protéines. Il y a plusieurs classes à l'intérieur de cette famille. Et l'intérêt était de regarder quels étaient les mécanismes, quelles étaient les dynamiques de certaines de ces protéines à l'intérieur du noyau et quelles étaient les interactions, comment on pouvait les mesurer, et l'utilisation d'anticorps permettait donc d'examiner les interactions entre certaines protéines et de voir aussi la perte d'interaction entre certaines protéines qui étaient associées à des activités de la chromatine. Donc on va par exemple faire, pour un vaccin, on va solliciter le système immunitaire. On fait un peu la même chose, c'est-à-dire qu'on va utiliser un animal pour lui faire faire des anticorps, et on va récupérer ensuite les anticorps pour regarder ce qu'on veut regarder. Par exemple, on va favoriser l'immunité.
1: Et donc vous, dans vos recherches, vous avez donc injecté des anticorps extérieurs dans un blob pour voir quelle influence ils avaient sur les histones ?
0: Non, j'ai injecté des histones dans des animaux. J'ai récupéré le sérum des animaux, récupéré les anticorps de ces sérums, pour ensuite les utiliser de façon biotechnologique pour observer les histones.
1: Et alors, qu'est-ce que vient faire le blob là ?
0: Mais le blob était justement un outil biologique aussi, puisqu'il était là pour regarder ce qui se passe dans la cellule au niveau des histones. Donc le blob était le matériel que j'examinais avec ces anticorps.
1: Comment des expériences sur un être unicellulaire si atypique, dont on a longuement parlé, peuvent ensuite trouver un champ d'application ou d'adaptation sur d'autres organismes et peut-être aller jusqu'à l'humain ?
0: Alors, on n'aura jamais de réponse directement transmissible du blob à l'humain. Ça, c'est utopique de croire qu'on va faire des choses dans ce sens-là. Par contre, on peut avoir, comme je le disais, des pistes sur des choses qui ne sont pas facilement faciles à étudier chez un organisme multicellulaire, un organisme complexe. On va prendre, par exemple, sa capacité à apprendre, ou à enseigner. On peut regarder, quand il apprend quelque chose, ce qui se passe au niveau épigénétique, s'il y a des changements, s'il y a des modifications enzymatiques des histones qui se font de façon prépondérante, si ces modifications favorisent ou non l'apprentissage. On peut agir donc avec des drogues pour augmenter ces modifications ou pour diminuer ces modifications. Le fait d'augmenter ou de diminuer, on peut comparer par rapport à un organisme qui n'a pas subi le traitement des drogues, regarder s'il apprend mieux ou s'il apprend moins bien. Donc on peut avoir ainsi une idée si certaines modifications affectent l'apprentissage. Donc ça, ce sera le cas du blob. Mais une fois qu'on a le résultat sur le blob, rien ne nous empêche ensuite d'aller regarder sur un organisme plus complexe, si de telles drogues

0: ont aussi un effet sur l'apprentissage. Plutôt que d'aller rechercher des multitudes de drogues et les tester sur des animaux, le blob est un organisme intéressant dans le sens où on peut tester ces multitudes de drogues sur un organisme simple qui va nous donner des réponses rapides pour ensuite transposer et vérifier si ce qui était observé chez le blob est transposable sur l'animal.
1: Donc c'est une bonne base eucaryote.
0: Voilà, c'est juste une base, ce n'est pas quelque chose qui va nous apprendre de façon intrinsèque à soigner tel truc ou à augmenter nos capacités cérébrales. Mais on peut avoir des pistes, par exemple lorsqu'on sait que certaines parties du cerveau sont affectées par Alzheimer, par exemple, on peut regarder si en utilisant telle drogue ou telle drogue, le blob agit de façon différente. Si sa mémoire est maintenue, si sa mémoire est diminuée ou augmentée, et regarder ensuite chez des organismes qui miment parfaitement la maladie d'Alzheimer, si de telles drogues ont des effets bénéfiques ou non sur l'animal.
1: Dans cet exemple, vous dites que le blob a une mémoire. Comment il fait pour en avoir une en étant une seule cellule?
0: Comment il fait? Il génère donc des modifications. Il y a des modifications de épigénétiques qui sont générées par l'apprentissage. Et l'intérêt de l'épigénétique, c'est aussi la capacité pour la cellule de la donner à sa descendance. Donc ce qui est imprimé au niveau épigénétique reste imprimé pour la descendance. C'est une mémoire épigénétique.
1: Depuis quelques années, on travaille avec des méthodes numériques d'organismes vivants. On utilise des échantillons. Ça permet d'éviter en partie l'expérimentation animale. Qu'est-ce que vous, ça a changé dans vos recherches?
0: Moi, travaillant depuis tout le temps sur le blob, je dirais que moi, ça n'a pas changé grand-chose puisque je n'ai pas été confronté à un changement de matériel biologique pour aller vers le blob. Je suis resté sur le blob. Je suis sur le blob depuis le début de mes travaux de recherche. Donc, je dirais

0: oui, bien évidemment, certains se trouvent intéressant d'aller vers le blob pour examiner certaines choses qui sont trop fines à regarder à l'intérieur d'une seule cellule. Donc le gigantisme du blob est attrayant pour ces gens et certains groupes essayent justement de regarder ce qui se passe à l'intérieur du blob qui est justement une seule cellule et regarder ensuite si ce qui se passe à l'intérieur du blob est transmissible et transposable aussi à l'échelle de la cellule d'un autre organisme.
1: Et enfin, dernière question, en ce moment, sur quoi travaillez-vous?
0: Alors, je travaille sur les mécanismes d'échange des histones, c'est-à-dire que les histones sont des protéines qui sont très mobiles à l'intérieur du noyau. Je regarde comment ces histones s'échangent et comment le côté épigénétique, le message épigénétique, est transmis à deux lots de chromosomes lorsque la cellule est en train de faire de la réplication. C'est-à-dire que dans le cycle cellulaire, on a des phases où le matériel génétique se duplique pour ensuite, avec la mitose, se diviser pour donner deux cellules. Mais pour que les systèmes épigénétiques soient transmissibles, il faut que lorsque de l'étape de duplication, il faut que cette étape de duplication ne soit pas uniquement associée à la duplication de l'ADN, mais également associée à la duplication de toutes les modifications que portent les histones. Donc c'est cette phase que j'examine. J'utilise le blob et je regarde aussi dans des expériences de cognition quelles sont les altérations qui sont produites au niveau de l'épigénétique.
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1: Impossible de parler du blob sans parler de la scientifique qui l'a fait connaître. Audrey Dussoutour est biologiste à Toulouse et depuis quelques années, elle se bat pour ouvrir les portes de la recherche à tous. D'abord aux enfants, en proposant des expériences avec le blob directement dans les écoles, avec le projet « Élève ton blob » en 2021. Des expériences menées en parallèle par l'astronaute français Thomas Pesquet dans la Station Spatiale Internationale. Et cette année, c'est une autre expérience participative d'ampleur qui a été lancée par la biologiste et par le CNRS. Explication avec Audrey Dussoutour.
3: Derrière le blob, la recherche, ce projet de science ouverte et participative qui vient de commencer. On avait donc jusqu'au 12 novembre pour remplir un questionnaire de pré-inscription. Alors avant de parler de ces inscriptions qui, je crois, ont explosé, en quoi ça consiste ce projet ?
4: Alors le projet derrière le blob La Recherche, le but c'est d'étudier les effets du réchauffement climatique sur les êtres vivants et on a choisi comme modèle le blob parce qu'il est facile à élever à la maison et qu'en fait il est très sensible à la température et donc c'est très visuel en fait les effets du changement, des changements de température. Et ce projet il a plusieurs objectifs. Le premier, bien sûr, c'est d'acquérir des nouvelles connaissances sur les effets des changements de température sur le vivant. Et le deuxième, qui m'intéresse moi plus particulièrement, c'est de permettre aux citoyennes d'appréhender la démarche scientifique, c'est-à-dire de comprendre le métier de chercheur, c'est-à-dire de l'établissement d'un protocole, la réalisation des expériences, l'analyse des données, jusqu'à même la publication de ces données. Et donc de vraiment les prendre par la main et de leur expliquer tout ce qui est très important en science, dont on parle souvent moins dans les médias. Dans les médias, on parle des résultats, mais on ne sait pas comment on a acquis ces résultats et quel type de règles il faut suivre en fait, dans les labos de recherche. Donc par exemple, on va leur parler de l'importance d'un groupe contrôle, de l'importance de la réputabilité des expériences. Donc ils vont devoir faire eux-mêmes plusieurs répliques chez eux, leur expliquer la variabilité, les statistiques, etc. Donc c'est vraiment les prendre par la main tout au long du projet. Et ils seront vraiment associés dès le départ, puisqu'on va même faire un petit peu la partie bibliographie avec eux. Donc je vais leur présenter en fait les différents articles qui ont déjà étudié les effets de la température sur le blob, parce qu'on part toujours en science de choses qui ont déjà été faites et on construit à partir de ces connaissances. Donc on va vraiment les prendre par la main tout au long du projet. Et le troisième objectif, c'est bien sûr de sensibiliser les gens aux problèmes du réchauffement climatique. Et quoi de mieux que de l'expérimenter eux-mêmes, en réalité, sur un organisme qui est quand même attachant, le blob. Et de le voir souffrir justement des changements de température, ça peut peut-être permettre aux gens de réaliser que le blob est un organisme parmi de nombreux qui vont souffrir des effets du réchauffement climatique.
3: Alors c'est un projet complètement exceptionnel. Je crois que c'est une première scientifique de faire appel à autant de citoyens. Comment on met ça en place et comment on convainc peut-être les universités ou le CNRS?

0: De lancer un projet de cette ampleur.
1: Alors, je ne sais pas si c'est inédit en termes de nombre, parce que la science citoyenne, ça existe depuis un petit moment et il y a beaucoup de personnes qui font des projets de science citoyenne. Mais là où c'est plutôt inédit, c'est que nous, on va demander aux personnes d'expérimenter. Habituellement, la science citoyenne, c'est sur de l'observation ou des réponses à des questionnaires, mais rarement de eux-mêmes faire une expérience scientifique à la maison. Donc c'est en ça qui est inédit. Donc le nombre de personnes, c'est clair, c'est assez impressionnant puisqu'on a reçu plus de 46 000 candidatures. Et pour convaincre le CNRS, en fait, j'ai pas eu à le convaincre, le CNRS, parce que c'est une idée qu'on a eue en commun avec le service de communication à Toulouse, qui m'accompagne depuis des années, qui, en fait, suite au projet Élève ton blob, moi, j'avais une toute petite frustration avec ce projet. C'était qu'il y avait plein de personnes qui m'avaient contacté pour réaliser ce projet. Or, il était réservé aux scolaires. Et j'avais eu, par exemple, des animateurs d'EHPAD, des associations, des parents qui faisaient l'instruction en famille. Et je trouvais que c'était bien de finalement mettre en place un projet où il n'y aurait pas de limitation. En fait, n'importe quel citoyen peut participer, du moment où il est âgé de 8 ans et qu'il est accompagné d'un adulte. Mais c'était vraiment de l'ouvrir à tout le monde, même aux prisons, aux retraités, vraiment à tout le monde. Et donc, en ça, il est aussi inédit, parce que vraiment, on a une gamme de la population qui est extrêmement large. Et on va le voir encore plus, je pense, dans les réponses au formulaire, puisqu'on va demander aux gens leur âge et leur motivation pour le projet. Donc, on va voir un petit peu de quel univers ils viennent. Donc ça va être très intéressant.
0: Oui, j'ai vu qu'il y avait le formulaire qui avait été envoyé, puisque donc vous avez dit 46 000 candidatures. A priori, seulement 10 000 places, 10 000 candidats. Comment vous allez les sélectionner ?
1: Alors là, c'est une très bonne question. Donc oui, on n'avait pas en fait pensé qu'on aurait un tel succès, parce qu'il y avait déjà eu le projet Élève ton blob. Donc on pensait que peut-être on aurait autant de participants que pour le projet Élève ton blob. Pour Élève ton blob, on avait eu 5 000 participants. Et en fait, je sais pas, il y a eu un effet buzz peut-être. Et alors après, bon, il y a toujours un tout petit effet mode, donc je pense qu'il y a des gens déjà qui se sont inscrits et qui nous ont dit que finalement ils avaient changé d'avis. On a quand même beaucoup de gens qui ont rempli le formulaire, beaucoup plus que 10 000. Et pour les sélections, alors de notre côté, on va faire un petit effort, on va préparer un petit peu plus de kits, mais on pourra pas en préparer 46 000 parce que humainement, c'est pas possible. Mais après, on va faire plutôt appel à la générosité des gens, parce que nous, on a déjà distribué plus de 5 000 kits en France, et les enseignants, qui sont vraiment des gens super, ont déjà commencé à multiplier les blobs un peu au sein de leurs écoles et à partager en fait les blobs avec d'autres personnes. Et donc, on espère avoir le soutien un petit peu comme ça des gens, de la générosité des gens, parce qu'il est assez facile finalement d'élever des blobs à la maison et d'en faire en fait, comme le blob, il double de taille tous les jours. C'est assez facile d'avoir toujours deux fois plus de blobs tous les jours. Et donc, peut-être qu'on dans le questionnaire, il y a une question comme ça où on demande aux gens s'ils seraient prêts, par exemple, à travailler avec leurs propres blobs. Parce qu'on sait que beaucoup de gens en France ont des blobs déjà. Et donc, on leur demande dans le questionnaire s'ils seraient OK de travailler avec leurs propres blobs. Mais bien sûr, ce n'est pas un critère du tout de sélection. Même s'ils disent non, ils ont quand même droit à avoir un kit du CNRS. Mais voilà, donc on va essayer de voir si on peut jouer. On va essayer de jouer collectif tout au long du projet.
0: Oui, on essaie de récupérer des blobs aussi chez ceux qui en ont déjà, voilà, pour éviter...
1: Voilà. Et puis après, il y a d'autres manières aussi de participer au projet, même si on ne peut peut-être pas faire les expériences, on peut participer à l'analyse des données, puisque les données vont être mises en commun. Donc il y aura d'autres moyens en fait d'intervenir dans ce projet autre que par l'expérimentation.
0: Alors j'enchaîne justement sur le blob. Vous avez parlé de ces kits. Il y en a plein qui ont déjà des blobs, qui savent un peu comment ça marche. Mais pour ceux qui n'ont jamais eu de blob chez eux, comment on le nourrit, comment on en prend soin, comment ça se passe? Est-ce qu'il y a des consignes particulières?
1: Étape, ça va être extrêmement simple. Donc les gens vont recevoir des blobs en dormance, parce que le blob, quand on le met dans des conditions qui sont un peu défavorables pour lui, c'est-à-dire quand le milieu s'assèche et qu'il n'a pas de nourriture, il s'endort. Et il peut rester ainsi pendant plusieurs années. Et donc, les gens vont recevoir un blob endormi, et ils auront tout le temps, bien sûr, d'acquérir le matériel, de se préparer avant l'expérience. Le blob restera endormi. Et quand ils vont débuter l'expérience, ils auront juste à réveiller leur blob. Et là, il n'y a rien de plus facile. Pour réveiller un blob, il faut juste l'humidifier. Donc, ils devront tremper leur sclérote très brièvement dans l'eau et la déposer sur ce qu'on appelle une gélose. Donc, c'est de l'agar-agar. Et là aussi, bien sûr, on va leur indiquer où trouver de l'agar-agar, comment faire de la gélose. Et ils vont devoir regarder, en fait, observer la croissance du blob. Et ils auront un groupe contrôle, donc des blobs qui ne subiront pas les changements de température.

0: température et des blobs qui vont suivre des changements de température. Et pour cela, ils devront utiliser une petite ampoule chauffante. Et là aussi, le CNRS va bien sûr leur indiquer quel type d'ampoule chauffante. Et ils vont jouer avec la distance en fait, de l'ampoule par rapport à la boîte qui accueillera les blobs. Et bien sûr, on leur donnera toutes les échelles, puisque nous, on a fait tous les pré-tests hein, en laboratoire. Et donc, ils vont être accompagnés. Donc, ils vont avoir ce petit blob à nourrir tous les jours. Alors, il faut savoir que le blob, il double de taille tous les jours. Donc, il demande à être nourri tous les jours. Et l'expérience, elle dure au minimum 5 jours, à raison d'une demi-heure le matin, une demi-heure le soir. Mais après, si les volontaires sont très motivés, ils peuvent faire beaucoup plus, puisqu'il y a plus de protocoles. Et donc, ils peuvent étaler leurs expériences sur 2 semaines, 1 mois, même s'ils le souhaitent.
1: Oui, je me posais la question pour les curieux qui vont enfin avoir un blob. Ils vont peut-être avoir envie de faire beaucoup, beaucoup de choses avec, pas forcément que le protocole assez précis. Comment être sûr qu'ils ne fassent pas peut-être de bêtises, ou au contraire, est-ce que c'est l'occasion pour eux d'expérimenter ?
0: Alors, ils seront tout à fait libres d'expérimenter après l'expérience, s'ils le souhaitent. Mais il faudra d'abord, bien sûr, faire l'expérience, puisque nous, on va donner des blobs d'une certaine taille, etc. Mais après, bien sûr, une fois que le blob il est réveillé, à la fin de l'expérience, ils peuvent le garder pour faire d'autres expériences. Moi, j'ai mis en ligne sur la page Facebook Élève ton blob, qui est une page du CNES, tout plein de tutoriels de comment faire, par exemple, une expérience de cafétéria, un labyrinthe. Donc, il y a vraiment plein de ressources en ligne qui sont gratuites, que les gens peuvent trouver facilement, qui expliquent comment mener d'autres expériences avec les blobs.
1: Alors, comment être sûr que cette expérience à grande échelle soit fiable, que tout le monde suive bien les consignes, même si tout va être extrêmement détaillé ? Est-ce que vous allez avoir des moyens de vérifier que tout a été bien suivi ?
0: Alors, les personnes devront prendre des photos régulièrement, tous les jours en réalité, de leur expérience, en faisant bien attention de prendre en photo le thermomètre, donc on s'assurera de la température ainsi. Et ensuite, les participants devront tenir un cahier de bord, c'est comme nous, un cahier de laboratoire, comme nous on fait les chercheurs. Et il y a des règles à suivre quand on remplit un cahier de laboratoire, par exemple, on n'a pas le droit d'utiliser du blanco, des choses comme ça. Il y a plein de petites règles qui sont assez rigolotes, que les gens ne connaissent pas, mais que nous on suit au quotidien. Donc ils vont devoir remplir leur propre cahier de laboratoire et nous envoyer ces cahiers à la fin de l'expérience pour voir que nous, on pourra ainsi vérifier qu'ils ont bien suivi le protocole.
1: Ah oui, donc des photos tous les jours, des cahiers de laboratoire. Votre équipe, elle est de combien de personnes ?
0: Alors, elle est petite. Actuellement, en fait, on est donc on a le service de communication qui nous aide à Paris. On a le service de communication de l'Institut des sciences biologiques qui nous aide aussi à Paris. Puis on a le service de communication ici à Toulouse. Mais au charbon, je dirais, en train de faire les kits blobs et d'analyser les données, on sera 2. C'est pour ça qu'on va faire ça collectivement, puisqu'il n'y a que Émilie et moi. Émilie, c'est une assistante ingénieure qui travaille avec moi sur le projet. Et donc, on est toutes les 2 pour l'instant. Mais voilà, c'est pour ça qu'on va faire quelque chose de très collectif et de partagé. Et comme ça, ça nous permettra aussi de vérifier, de nous vérifier nous-mêmes. Donc, vous pouvez... en fait, c'est un système qu'on utilise beaucoup, nous, en biologie. C'est-à-dire que quand vous faites des images de blobs, vous les faites analyser par 2 personnes qui communiquent pas. Et vous vérifiez qu'en fait, vous avez obtenu les mêmes résultats. Donc, on partagera comme ça les photos. Et puis, moi, quand les gens les analyseront eux-mêmes, j'en choisirai aléatoirement des photos pour voir si une personne, par exemple, a bien analysé ses photos. C'est ce que je fais pour Élève ton blob, par exemple. Les écoles m'ont envoyé des vidéos. Des fois, elles les ont analysées. Et ce que je fais, c'est que je prends au hasard quelques photos. Je regarde si j'obtiens les mêmes résultats qu'eux. Si j'obtiens les mêmes résultats, ben, je prends le jeu de données complet. Si je vois qu'il y a trop de différence entre ce que moi, je trouve et ce qu'ils ont trouvé, je réanalyse tout.
1: Oui, parce que là, vous allez passer quand même de 2 à 10 000 en termes d'équipe,
0: oui.
1: Finalement.
0: Oui, c'est ça. Mais bon, ça c'est bien. Pour l'instant, ça s'est bien géré avec Élève ton blob, avec 5 000 écoles. Donc, bon, nous, on sommes assez confiants. Et puis, on se donne le temps aussi. On ne va pas faire ça pour l'analyse des données. On va faire ça donc, surtout l'été. Collectivement, les volontaires, ils vont participer. Hein. Il y en a beaucoup, en plus, qui souhaitent participer. Les volontaires veulent rarement en fait, s'arrêter à la partie expérimentale et ils sont très fiers en fait, d'analyser leurs données la plupart du temps.
1: Donc, ce sera vraiment une méthode scientifique de bout en bout et les volontaires vous suivront jusqu'au bout de cette aventure.
0: Ah oui, je l'espère. Je pense même qu'il y a des gens qui vont même nous rejoindre en cours d'aventure parce que, par exemple, pour Élève ton blob, j'ai eu un papa d'une élève qui, là, en ce moment, est en train de me faire un petit logiciel pour analyser automatiquement les images. Donc, on a plein de ressources comme ça, assez inattendues et plutôt bienvenues. Et je pense qu'on aura exactement le même type de rencontre pendant le projet Derrière le blob, la recherche, où des gens, en fait, ont des expertises que nous, on n'a pas forcément et qu'ils utilisent, eux, dans un travail travail tout à fait différent et qui, une fois appliquée à la recherche, peut s'avérer vraiment hyper intéressante. Donc, on n'est pas à l'abri d'avoir de très belles surprises.
1: C'est l'avantage.

0: norme de cette science participative, c'est vraiment d'avoir tellement de contributions de gens motivés, curieux, que finalement, ça ne peut que donner des bonnes surprises.
1: Exactement, c'est ce qu'on appelle les processus un peu émergents ou auto-organisés, ou vraiment, en fait, c'est ce qu'on appelle de l'intelligence collective, finalement, c'est de mettre ensemble plein de gens extrêmement différents. Et souvent, ce qui émerge, c'est très beau, et franchement, je suis assez optimiste.

0: C'était Mi Vio Volar de l'artiste Coco Maria. Retour avec notre interview de Audrey de Sautour, chercheuse à l'Université de Toulouse.
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2: Parler en début d'interview, le blob et les expérimentations, c'est pour parler surtout et pour tester les effets du réchauffement climatique. Alors, comment une expérience sur une cellule si unique et particulière qu'est le blob peut ensuite être transposée, peut-être les résultats qu'on va obtenir, enfin que vous allez obtenir, pourront être transposés sur d'autres organismes vivants? Comment analyser ces données en sachant que le blob est si spécifique?
3: Alors, il est spécifique et à la fois générique. C'est ça sa particularité. C'est une cellule, en fait, qui est très proche des cellules animales. C'est une cellule eucaryote. En fait, elle n'est pas très différente de nos cellules, mis à part le fait qu'elle a plein de noyaux, mais elle a une membrane, c'est les mêmes. Elle a les mêmes organites à l'intérieur. Donc, c'est une cellule qui est très proche des cellules animales. Elle a la même complexité moléculaire, par exemple. Et donc, ça, c'est assez facilement... on peut transposer. Mais ce qui est encore plus intéressant, je pense, c'est surtout l'importance des myxomycètes. Donc, myxomycètes, c'est la classe à laquelle appartient les blobs. Et c'est des organismes qui sont clés dans les écosystèmes parce qu'en fait, c'est des organismes qui vont manger des champignons et des bactéries. Donc, ils vont consommer de la matière organique et ils vont le relarguer, les produits de la digestion. Et les produits de la digestion, c'est des minéraux. Et c'est

0: Ces minéraux, ensuite, bien sûr, ils enrichissent le sol et ils nourrissent les plantes. Donc, c'est des organismes qui sont assez essentiels aux forêts. Et ce projet va pouvoir permettre de montrer en fait que ces organismes-là, qui sont clés dans nos écosystèmes, s'ils sont touchés par le réchauffement climatique, par des effets de cascade, ça va aussi toucher les plantes et tous les organismes qui se nourrissent de ces organismes. Et c'est de montrer qu'en fait, finalement, n'importe quelle recherche des effets sur le réchauffement climatique sur un organisme, finalement, on peut facilement l'étendre à l'écosystème parce que tous les organismes sont placés dans un réseau d'interaction avec d'autres êtres vivants et que si on enlève un nœud de ce réseau, ben c'est tout le réseau en fait qui se casse la figure. Et donc vraiment, c'est pas l'idée de se dire que ça va nous renseigner à nous en tant qu'humains, mais c'est plutôt sur l'aspect plutôt écosystème, environnement que ce projet prend tout son intérêt en réalité.
1: Et ça permet aussi de faire découvrir aux gens qui ne le connaissent pas forcément ces organismes-là, cette famille-là, et comment ils fonctionnent peut-être.
0: Ah, tout à fait, parce que le blob, je pense qu'il a eu cette notoriété, entre guillemets, parce que les gens ne le connaissaient pas, mais en réalité, dans sa famille, ils sont plus de 1000 connus à nos jours, 10 000 estimés, donc il y a une variabilité, une diversité incroyable de myxomycètes. Et c'est vrai qu'on en étudie un seul. C'est un peu pauvre. C'est comme si on étudiait juste une fourmi, quoi, une espèce de fourmi. Alors en France, on étudie plein d'espèces de fourmis, par exemple, différentes. Mais chez les blobs, il n'y en a qu'un qui est étudié. Et c'est la même chose, je veux dire, dans les autres pays. Hein. Tout le monde étudie que Physarum polycéphalum. Et je trouve que c'est quand même vraiment dommage. Et tous ces organismes, en fait, qui vivent dans le sol de nos forêts, sont très peu étudiés. Tous les ciliés aussi, on a plein d'organismes. Donc les ciliés, c'est des organismes unicellulaires qui ont des poils un peu partout, qu'on appelle des cils, et c'est pour ça qu'ils sont appelés des ciliés. Et pareil, il y a une diversité dans nos sols qui est incroyable. Et finalement, on parle de très peu d'organismes. Alors il y a des organismes icônes, comme le tardigrade, par exemple, qu'on va retrouver aussi dans les sols. Mais voilà, il y a toute une diversité biologique qui est complètement ignorée par la population.
1: Alors ça me fait penser, je crois que c'était l'effet panda, ou se dire que quand on protège et qu'on mentionne auprès du public une espèce un peu mignonne, un peu emblématique, ça permet de protéger tout l'écosystème qu'il y a autour, avec le panda notamment, et en fait tout l'écosystème qui est lié au panda. Est-ce que le blob, c'est un peu le panda des forêts?
0: Eh bien, on ne sait pas, peut-être ça va le devenir, mais c'est vrai que, bizarrement, le blob, ça impose un petit peu un respect. Alors, chez les enfants, par exemple, c'est ce que j'ai pu expérimenter, parce que je fais beaucoup de visio en ce moment avec les classes du primaire. Et le blob, vous savez, on me demande tout le temps, est-ce qu'il souffre le blob quand on le coupe en deux? Parce qu'on peut le couper en deux, et ça fait deux blobs autonomes. Et chaque fois, j'explique, ben non, il n'y a pas vraiment de souffrance comme nous on l'entend, puisqu'il n'y a pas de système nerveux, mais bon, il y a un petit stress hein, quand le blob est coupé en deux. Mais vraiment, les enfants ont énormément de respect, ils ne souhaitent vraiment pas le faire souffrir. Quand ils expérimentent avec beaucoup de respect pour le blob, alors que finalement, c'est un organisme qui est, en termes évolutifs, assez primitif, puisqu'il est très ancien. C'est les premiers myxomycètes, on pense que c'est 1 milliard d'années. Donc ça fait très très longtemps qu'il est là. Il est, je veux dire, il est moins, il est arrivé avant les champignons complexes. Et on a peut-être moins de respect pour les champignons parfois. Et c'est marrant de voir les enfants réagir face au blob comme si c'était un petit animal, alors que ce n'est pas du tout un animal.
1: Oui, mais il y a une sensibilité. Et puis le blob aussi a été popularisé notamment par vous. Il est beaucoup aimé. Moi, j'ai vu des blobs sur TikTok, sur Instagram, sur Twitter aussi, bien sûr. Il est allé aussi au parc zoologique, à la Station Spatiale Internationale, et donc on en a parlé depuis le début de cette interview dans plusieurs écoles de France. Là, il va se retrouver dans 10 000 chambres, ou salons, ou salles de bain, en tout cas chez des particuliers. Donc bon, il est réputé pour cette croissance excessive, mais là, il vous doit beaucoup. Pourquoi l'emmener si loin et dans autant d'endroits différents?
0: Alors, au départ, c'était pas du tout anticipé. C'est toujours comme ça. On mesure jamais les effets des choses qu'on fait. Alors moi, au départ, j'ai commencé juste par un livre, hein, au départ, qui était un livre sur... Je lui en ai parlé, enfin, durant l'interview, elle m'a dit, mais là, il y a un sujet, un livre, pas juste un article. Et on est parti dans cette aventure toutes les deux. Donc, le livre est sorti. Il a eu un petit succès pour un livre scientifique parce que c'était aussi une autobiographie croisée entre le métier de chercheur et le blob. C'était pas que sur le blob le livre. C'était aussi de montrer qu'est-ce que c'était d'être un chercheur en France à l'heure actuelle. Et ensuite, ce livre a été adapté en film, en documentaire. Donc il y a eu un documentaire qui a été produit par Arte, réalisé par Jacques Mitch, et qui a eu aussi un franc succès, surtout dans les pays étrangers, en Allemagne. Il s'est vendu un peu partout. Il s'est vendu au Japon, il s'est vendu en Corée, il s'est vendu dans les pays nordiques. Il s'est vendu un peu partout. Le zoo, en fait, s'en est emparé. Et donc là, c'est un Luca Morino qui m'a contacté, qui m'a dit, voilà, ma direction veut installer un blob au zoo, est-ce que tu peux m'aider parce que moi, je suis primaire.

0: Et on m'a donné ce travail. Et du coup, j'ai interagi avec Lucas pendant plusieurs mois et c'était vraiment hyper chouette parce que moi, j'avais jamais travaillé dans le cadre de l'installation d'un organisme dans un zoo. Donc, c'était vraiment très intéressant. Et du coup, le blob est un permanent résident, un résident permanent du zoo de Vincennes à Paris. Donc, il a un 35 mètres carrés à Paris. Il a de la chance, le blob. Et l'autre, ouais, il a de la place. Vraiment, il a de la place. Et ensuite, pour le CNES et Lève ton blob, c'est arrivé aussi par hasard. C'est que, comme moi, je circulais beaucoup dans les écoles et dans les organismes pour faire des conférences de vulgarisation sur le blob, le CNES m'avait invité pour faire une conférence pour leurs employés au départ. C'était juste vraiment pour ça. Et à la fin, il y avait le service éducation jeunesse du CNES qui est venu me voir en me disant « Oh, nous, on ne connaissait pas l'existence de cet organisme. C'est absolument extraordinaire. On va l'envoyer dans l'espace. » Et donc là, c'est parti d'une petite discussion en fin de conférence et c'est devenu un grand projet. Donc, on l'a envoyé à toutes les écoles, et puis des écoles, c'est venu les citoyennes. Donc, on ne sait pas où va s'arrêter le blob, en réalité.
1: Donc, effectivement, là, il continue de partir dans plein d'endroits. Et vous, à chaque fois, vous êtes un peu l'étendard de ce blob, puisque c'est vous qu'on appelle pour expliquer qu'est-ce que c'est, comment ça marche. Et est-ce que vous, ça vous fait... Enfin, comment vous gérez cette popularité ?
0: Bien et pas bien, en réalité. C'est que, en fait, ce qui est dommage, c'est qu'on est très peu à travailler sur les blobs en France. On n'est pas beaucoup du tout. Et c'est vrai que du coup, tout le monde s'adresse forcément à moi, puisque c'est moi qui en parle beaucoup du blob. Et donc, ça fait que je reçois énormément d'emails. Je ne sais pas si vous imaginez, mais ça se compte par centaines et des centaines. Et j'essaye de faire l'effort vraiment de répondre à tout le monde. Et j'anime des pages sur Facebook et tout ça. Donc, c'est vrai que ça a pris beaucoup de place dans ma vie et surtout sur ma vie personnelle, il faut être honnête. Donc, voilà, tous les week-ends, c'est un peu blob, blob, blob, quoi.
1: C'est vrai que j'imagine que vous devrez recevoir énormément de mails, énormément de sollicitations. Et pourtant, vous arrivez quand même à rester très présente, à répondre à ces sollicitations.
0: Oui, pour l'instant, oui. Le CNRS a un peu peur que je fasse, comme ils disent, un blob-out. Mais pour l'instant, ça tient bon. Après, j'ai beaucoup d'aide hein, dans le sens de l'aide de personnes un petit peu inattendues. Par exemple, sur la page Facebook du CNES, il y avait énormément de questions hein, de la part des volontaires du projet Lève ton blob. Ça posait des questions dans tous les sens. Et il y a un moment où ça me prenait presque 5 heures par jour hein, juste de répondre aux questions. Et finalement, les enseignants se sont mis à répondre au bout d'un moment à ma place parce que forcément, il y en avait qui étaient vraiment des fidèles de la page. Et qui commençaient à finalement connaître mes réponses par cœur, parce que les questions revenaient, c'était toujours les mêmes en fait. Et du coup, moi, je les ai mis experts, et ils m'ont aidé énormément. Ils sont 7 ou 8, et c'est maintenant eux qui tiennent la page. Moi, j'ai pratiquement plus besoin d'y aller.

Oui, lui, jamais. Autant des fois, je peux être un peu agacée par certains mails qui peuvent être un peu agressifs, ou parce qu'on reçoit quand même 99% de mails très agréables, mais il y a toujours un petit pourcent de personnes qui sont un peu mécontentes, les haters, comme on dit. Mais non, le blob, lui, jamais. Lui, il a jamais, en fait, j'ai jamais eu de frustration vis-à-vis de le blob, l'organisme. Il est toujours aussi, j'allais dire, choupinou pour moi. Moi, j'ai toujours un attachement énorme pour. Enfin, le blob, il aura changé quand même ma carrière. Moi, je lui dois beaucoup à cet organisme. Donc, non, non. J'ai jamais eu de lassitude envers le blob. Jamais, jamais.

C'est déjà la fin de la première émission de la saison 2022 spéciale Blob. Merci à Christophe Thirier et au Muséum d'Histoire Naturelle de Nantes pour avoir permis cette émission. Merci également à Audrey Dussoutour d'avoir accepté de nous répondre à distance pour nous expliquer ce merveilleux projet derrière le Blob La Recherche qui met les citoyens au cœur de la recherche scientifique. 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Suivez nos réseaux sociaux pour toutes nos actualités et on vous dit à la semaine prochaine pour une nouvelle émission.

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1: Internet, ce vieux rhizome. Vous savez, Internet est un interfect. Une interface qui intersecte nos affects. Les croise, les assimile, les nettoie, les fusionne par salve. Les redéploie. En produit quand nécessaire. Un peu de terreur, un peu de désir communautaire, un peu de narcissisme, d'empuissantement minuscule mais direct, de l'envie stimulée par saccade, de l'érotisme facile en pluie. Fais de nous des insectes qui rampent sur la map, qui crissent et qui grattent. Exacerbe nos rivalités dans la viralité. Nous grégarise et nous isole tout ensemble, nous insularise et nous agglomère. Parce qu'un individu n'est qu'une particule affective. Autrefois vu comme rationnel, ému par ses intérêts bien compris, et donc gérable par ce truchement, le citoyen occidental client autant que citoyen clitoyen n'obéit plus. Le citoyen occidental n'obéit plus, plus comme ça, plus comme ça. La technologie qu'il a appelée de ses voeux, laquelle a répondu en outillant ses fatigues et ses paresses, en filtrant ses liens, en dématérialisant ses contraintes et en interstitiant partout entre

0: par adieu ni par amen.
1: Un monde qui a choisi d'utiliser la lumière pour produire infiniment d'une ombre.
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1: Où règne le contrôle et la transparence. Là où la conduite des sujets est anticipée en temps réel par le traitement algorithmique de la masse d'informations disponibles sur
0: paramètres,
1: il n'y a plus besoin de leur faire confiance ni qu'ils fassent confiance. Il suffit qu'ils soient suffisamment surveillés, assez exhaustivement tracés. Comme disait Lénine, la confiance c'est bien, le contrôle c'est mieux.

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2: Nous sommes toujours donc au forum des médias indépendants à Rennes et là nous sommes avec Apolline. Bonjour Apolline.
3: Bonjour.
2: Donc Apolline, bah, toi tu vas nous présenter un média problématique. Est-ce que déjà tu vas nous le présenter? Quand est-ce qu'il a été créé? Pourquoi?
3: Alors, Problématique existe depuis un mois maintenant, c'est vraiment tout frais. Problématique, c'est un média queer pour dégager l'horizon qu'on a conçu et réfléchi avec deux collègues à partir de fin 2024 et qui sont...

0: Deux personnes sont Léane Alestra et Aria Meroni. On publie toutes les semaines environ entre 3 et 4 articles. L'idée, c'est de pouvoir produire un regard sur l'actualité et documenter les attaques contre les marges aujourd'hui, personnes queer, personnes racisées, mais aussi de faire rayonner les savoirs et les initiatives qui émergent des marges, parce qu'on pense que c'est vraiment essentiel aujourd'hui dans le moment politique qu'on vit.
1: Là, tu nous parles de 3-4 articles qui sont publiés chaque semaine. Donc, Problématique, c'est un média en ligne. Comment est-ce que vous travaillez, le comité de rédaction? Comment est-ce que vous faites ce choix? Est-ce que c'est en réaction à l'actualité ou est-ce que c'est des sujets que vous voulez aborder?
0: Alors, il y a une partie où on a défini, on s'est lancé avec un budget grâce à une campagne de dons qu'on a réussi à l'automne 2025 à hauteur de 100 000 euros. On n'a pas touché exactement 100 000 euros, mais bon, on a quand même un budget pour nous rémunérer et pour des piges. Et donc, dans ce qu'on publie, on a fait un point assez rapidement sur les propositions intéressantes qu'on a reçues en début d'année. Et on répartit ces piges au mois, mais sans thématisation pour l'instant. Nous, on est beaucoup parti de sujets qu'on avait déjà en tête et on suit quand même d'une certaine manière l'actualité, que ce soit l'actualité militante avec par exemple analyser pourquoi le 8 mars a été un tel succès de fréquentation dans la rue, ou analyser là dans la politique internationale pourquoi Mélanie a essuyé un non à son référendum pour la justice. Moi, je suis journaliste culture, donc j'ai suivi plutôt des sorties de documentaires ou des sorties d'albums. Je suis plutôt journaliste musique. Et voilà, on équilibre. On a une réunion, on va dire, au moins hebdomadaire en idéal, mais là, on est sur un semestre où on est un peu toutes éparpillées, dans le sens où on est trois à écrire des livres et dans des stades différents. C'est-à-dire que là, Léane est en train d'écrire son troisième livre. Aria finit d'éditer le sien et moi, je suis en promo de mon deuxième. Donc, on s'arrange au maximum. On a des bureaux en physique. Et on valorise beaucoup les réunions en présentiel, mais s'il y a des choses auxquelles on a besoin de réagir, on essaie de faire des arbitrages pour ne pas se surcharger et produire quelque chose de qualitatif, vraiment ce qu'on a à dire, mais on essaie d'anticiper aussi beaucoup. Là, par exemple, on a quand même Léane et Aria avaient envie de réagir à l'annonce de la grossesse de Marine Tondelier, qui est effectivement un fait notable dans le paysage politique, mais qui fait des choix aussi de rhétorique qui sont discutables, en tout cas analysables. Donc ça a été un bon travail collectif pour quand même le sortir assez proche de l'événement de l'annonce en tant que telle.
1: Tu nous dis que vous êtes trois à sortir prochainement des livres. C'est des livres dont les sujets sont en lien avec la ligne éditoriale de Problématique?
0: Oui, tout à fait. Donc moi, je suis journaliste culture et je travaille depuis 5 ans sur le drag. C'est sur ça que portent mes livres. Aria, donc, qui vient plutôt du terrain, du militantisme, là, elle sort un livre sur les stratégies de la gauche et la question du progressisme et l'équilibre entre victoire politique, bataille culturelle. Et Léane, qui fait des recherches en études de genre, travaille depuis longtemps sur l'hétérosexualité obligatoire pour les hommes et sur les femmes d'extrême droite, les notions de fémonationalisme. Donc c'est vraiment, oui, on se rejoint complètement à travers les sujets qu'on traite. Ça se retrouve beaucoup dans Problématique, en effet.
1: Je ne sais pas s'il y a d'autres médias comme vous qui abordent justement les questions queer, entre autres, avec une volonté comme ça d'en discuter, d'une régularité de parution, d'une volonté d'être, entre guillemets, un média national.
0: Ouais, alors il y en a un. C'est l'histoire de les équilibres financiers et la longévité des médias queer. C'est compliqué depuis très longtemps. Il y a beaucoup de médias associatifs ou de publications de type fanzine qui occupent un espace vraiment important sur des enjeux intracommunautaires, culturels. Je pense à PD La Revue, à Trou Noir, qui font un travail de défrichage aussi beaucoup scientifique. Mais on va dire que oui, sur l'espace qu'on occupe,

0: endroit, mais je pense pas avec pas avec autant de d'exigences sur les sciences humaines que ce que nous on, et d'appétence que ce que nous on a, mais en termes de rythme de publication, bon, ça pouvait un peu ressembler, puis c'était accessible, mais ça existe plus vraiment. Donc des équivalents, pas beaucoup. Ou alors ça va être très, c'est beaucoup de, il y a beaucoup de médias qui se sont créés sur Instagram, mais qui ont le défaut d'être sur cette plateforme uniquement, avec toute une communauté, des échanges. Donc il y a des gens dont on partage des terrains. Par contre, sur la formule où on est, effectivement, à ma connaissance, on n'a pas trop de concurrents, entre guillemets. Et même si on avait des concurrents, on n'est pas dans un moment où justement les titres de presse peuvent se faire une concurrence bête et classique. On est plutôt intéressé par la collaboration.
1: Précédemment, tu nous disais que justement vous abordiez les questions queer et les questions aussi des personnes racisées. Quel est le pont entre les deux, ces deux milieux quand même qui peuvent être différents, même si je comprends qu'ils peuvent se rejoindre, que des personnes peuvent être queer et racisées, mais ces deux thématiques quand même qui sont un peu différentes au départ?
0: Oui et non, dans le sens où il y a les personnes qui sont à l'intersection des deux, mais par exemple les études queer, les textes des grands des penseurs des études queer doivent beaucoup aux pensées des féministes noires états-uniennes et chicana. Donc et ces liens-là, ils sont pas forcément toujours très connus, très actuels, on les connaît pas d'une manière actuelle là, et peut-être qu'il faut les exhumer. Et il y a des personnes qui le font dans leurs recherches, c'est des travaux de recherche qu'on a peut-être besoin de mieux vulgariser, de mettre en avant. Le lien, il est déjà historique, j'ai envie de dire. Après, il est là dans l'urgence. En fait, il y a quand même des stratégies de bouc émissaire ou des attaques contre le communautarisme qui sont potentiellement assez communes. Le lien, il est aussi sur les politiques de respectabilité, les stratégies que peuvent mettre en place des groupes discriminés pour s'intégrer à la norme. Certaines personnes qui sont issues de l'immigration ou non blanches peuvent être tentées d'entrer dans un certain discours, tout comme le sont des personnes gays et lesbiennes aujourd'hui qui adhèrent pleinement à un discours homonationaliste.
1: Du coup, vous abordez de manière un peu globale tout ce qui est discrimination des personnes, que ce soit sur le genre, la race.
0: En tout cas, c'est ce qu'on voudrait. Et là, je pense que ça passera aussi par des commandes qu'on pourra, des sujets qu'on peut identifier, des collaborations à créer. Là, je pense que dans ce qu'on a eu, on a la sociologue Anan Karimi qui nous fait une petite série autour de la guerre culturelle et qui explique comment on fabrique un ennemi de l'intérieur, et qui va, donc c'est une série en 3 épisodes, et ça illustre un peu ce qu'on pourrait créer aussi comme pont. C'est aussi aller solliciter des personnes qui expliquent des mots ou des enjeux actuels, mais avec aussi leur expertise, leur personne, mais aussi il y a aussi beaucoup de choses qui sont à construire en fait entre ce qu'on fait au quotidien et après ce vers quoi on a super envie de tendre. Là, sur un mois, je pense qu'on a donné un bon aperçu de ce qu'on pouvait faire. Après, sur spécifiquement par exemple ces ponts entre antiracisme et LGBT-phobie, c'est vraiment un travail de fond qu'il faut qu'on fournisse et sur lequel il faut qu'on se donne des collaborations très concrètes. Mais par exemple, si ce qu'on a déjà fait, c'est l'histoire un peu géopolitique du pinkwashing, c'est comment Israël a vraiment très tôt investi ce registre pour restaurer son image. C'est un texte qui a été écrit par Jean Stern, qui est un des cofondateurs de Orient 21, de Guépier historiquement. Donc les personnes qui sont à la jonction des deux, elles produisent aussi des savoirs qui sont vraiment très très précieux et qu'il faut faire rayonner. Et on va être là pour ça.
1: Là, t'écoutais parler, il y a quand même pas mal de références aussi un peu sur une histoire, soit des médias, soit de l'expression. Tu nous as parlé de Guépier, entre autres. Est-ce que tu peux nous le resituer?
0: Ouais, Guépier, je connais pas hyper bien l'histoire. Justement, Jean va peut-être nous la raconter d'une manière qu'il n'a jamais faite, et j'ai hâte de lire cet article parce que nous, les luttes dont on vient, elles ont un déficit d'archives chroniques, et c'est un déficit qui empêche de penser des choses de manière structurelle, ou au contraire nous confronte à des problèmes qui sont en fait cycliques et

0: que d'autres militants ont connu à d'autres époques. Et donc Guépier, c'est un journal historique, c'est vraiment le premier... C'était le premier national gay, en fait, si je me souviens bien, parce qu'il y a certainement eu des publications, des fanzines et tout, mais Guépier a vraiment bénéficié de des lois de libéralisation de la presse sous Mitterrand, même si, de toute façon, bon, la décriminalisation, c'est un processus, ça n'a jamais été pur et simple du jour au lendemain. Mais voilà, Guépier, c'était ce journal-là et qui a un peu posé les bases pour après voilà, un magazine comme Têtu, un peu généraliste.
1: Je me demande si Guépier n'a pas fait partie de ces journaux justement censurés, voire interdits de publication un temps. C'est peut-être sur Pasqua ou je ne sais plus. C'était ça pareil là, dans les années 80.
0: Oui. Guépier a eu beaucoup de problèmes de censure. C'est pour ça que je ne suis pas sûre de. Ça, je le sais. C'est pour ça que je ne suis pas sûre de la date. Voilà, Jean, il faut que tu nous racontes l'histoire parce que ouais, c'est intéressant, les gens. Enfin, nous-mêmes, moi, ça fait longtemps que je travaille dans la presse, les médias indépendants, plutôt presse indépendante. Et en fait, on se rend pas forcément compte. Enfin, moi, j'ai vu l'évolution, en tout cas, se faire entre une presse un peu tradie, un site et Instagram et les réseaux sociaux. Et en fait, toute l'histoire de à quel point c'est une bataille d'avoir ses propres médias et de l'importance que ça a dans... la constitution de collectivité et des batailles collectives est un peu oubliée aujourd'hui. On en a parlé pendant notre campagne de dons et je pense qu'il faut qu'on continue parce que s'il n'y a pas une conscience de la part du lectorat de ça, effectivement après les médias font des choix douteux en termes de structure économique et perdent de leur pertinence, de leur utilité pour les gens qui sont supposés servir dès le départ, quoi.
1: Merci à Pauline. Je rappelle donc que le nom de votre média, c'est Problématique avec un K. Et c'est un média en ligne, donc si tu pouvais donner l'adresse internet.
0: Bien sûr, www.problématique-6media.com. Le site est en accès libre grâce à des dons. Tous les articles sont téléchargeables en PDF si vous ne voulez pas lire sur écran. Et il y a une newsletter hebdomadaire qui envoie le récap de toutes les publications les dimanches. Voilà.
1: Eh ben, merci beaucoup pour cette dynamique et la création de ce nouveau média qui me semble très important en effet dans l'univers médiatique actuel. À bientôt.
0: À bientôt, merci beaucoup.

0: Nous sommes à Rennes au Festival des médias indépendants. Ça va bientôt ouvrir. Et là, ce matin, je viens de découvrir un nouveau journal, un journal associatif étudiant, l'Agrafe. Donc, il y a deux personnes qui sont là au stand pour le présenter. Je vous laisse vous présenter déjà.
1: Bonjour, moi je suis Jade, je fais partie de la rédaction et du bureau de l'Agrafe depuis maintenant un an.
2: Moi je m'appelle Agathe, je suis référente du pôle rédaction et je fais partie de l'association depuis maintenant 2 ans.
0: Donc l'Agrafe, là il y a le numéro 31 qui vient de paraître, c'est avril 2026. Alors déjà, pour situer un peu l'Agrafe, est-ce que vous pouvez nous expliquer l'origine de ce journal ?
1: C'est le journal de la fac de Rennes 2 de base. Et en fait, c'est après le Covid, il n'y avait plus de journal étudiant à Rennes. Et du coup, c'était la volonté de recréer ce média pour et par les étudiants. Et donc, depuis 2022, c'est un journal qui est mensuel, sauf de temps en temps pour l'été, par exemple, où il n'y a plus trop d'étudiants à la fac. Donc voilà.
2: Et pareil, j'ai rien d'autre à rajouter.
0: Et donc c'est un journal qui est fait à la fac de Rennes. C'est un journal qui concerne uniquement l'actualité de la fac ou est-ce que c'est un journal d'information locale, nationale, internationale ?
2: À vrai dire, on fait un peu de tout en disant qu'on a différentes rubriques. On a la rubrique campus qui se concentre exclusivement sur la vie de la fac et de Rennes plus largement. Et par exemple, on a d'autres rubriques qui se concernent les rubriques des sujets internationaux et nationaux. Ça dépend en fait des rédacteurs.
0: Et comment est-ce que vous fonctionnez ? Vous avez une grosse équipe ? C'est un journal où l'équipe rédactionnelle tourne en fonction des années, puisque c'est à la fac ?
1: C'est ça, en fait, en fonction des étudiants. À la rentrée sur le campus de Rennes 2, il y a ce qu'on appelle la Campus Week. Donc là, on essaye de recruter un maximum d'étudiants. Et ensuite, on s'organise par réunion, 24 pages. Donc on ne peut pas non plus accepter tous les sujets. Et ensuite, ça peut vraiment tourner en fonction des mois. Il y a des personnes qui peuvent venir écrire qu'une seule fois, comme venir écrire tous les mois. On est vraiment très ouvert sur ça.
2: Et c'est vrai qu'on a une équipe qui compte à peu près maintenant 30 rédacteurs et ça tourne à peu près tous les mois. C'est vrai qu'on n'a pas à se plaindre niveau contenu. On a de quoi.
0: Un mensuel, c'est quand même un sacré rythme à tenir. Comment est-ce que vous travaillez ? Vous avez un comité de rédaction qui se réunit toutes les semaines. Comment est-ce que vous faites le choix des articles ? Est-ce qu'il y a des dossiers qui sont prévus à l'avance ? Est-ce que vous réagissez à l'actualité ?
2: C'est vrai que du coup on essaye de réagir un peu à l'actualité, mais toujours avec la perspective que du coup nos réunions rédaction ont généralement lieu en début du mois et que du coup on essaye de faire des sujets qui pourront paraître sur le temps long, à peu près du coup 2 mois. Et c'est vrai que c'est à peu près ça.
1: C'est vrai que pour l'actualité chaude, on ne peut pas se permettre. Par exemple, on avait fait pour le mois de mars un article sur les manifestations en Iran, sauf que d'ici la fin du mois, il y a eu la guerre. Donc c'est des sujets comme ça où on a été obligé de, vu que c'est un journal papier qu'on imprime, on a des contraintes de que ce soit par l'édition, faire l'assemblage par la suite et ensuite on l'envoie à la reprographie de Rennes 2. Donc il y a des sujets où on ne peut pas se permettre de prendre des qui peuvent changer trop rapidement, on ne peut pas se permettre par rapport à notre organisation.
0: Et justement, vous dites que c'est un journal papier, c'est un journal uniquement papier, ou est-ce que vous avez également un site Pure Player où vous publiez des articles qui est plus vivant, où il y a une activité quotidienne, hebdomadaire, contrairement au journal qui est mensuel ?
2: C'est vrai que depuis quelques temps, on a un site internet. C'est vrai qu'on essaie de... En tout cas, cette année, on essaye de le rendre un peu plus vivant en proposant d'autres articles qui, du coup, peuvent pallier au fait que certains sujets peuvent périr très vite. Et c'est vrai que parfois, il est un peu plus fourni que le papier. Et c'est un avantage et c'est une petite nouveauté dans l'association.
0: Et est-ce que vous faites une différence entre ce qui est publié sur Internet et ce qui est publié dans la version papier mensuelle de l'Agrafe ?
1: Sur Internet, on n'a pas de contrainte de limite de caractère. Donc ça peut permettre aux rédacteurs de faire une version, par exemple, plus courte sur le papier et plus longue sur Internet. Donc c'est sur ça que ça peut différer. Et après, c'est ça, comme Agathe disait, des articles avec de l'actualité plus chaude que là, on peut publier.

0: payer directement sans contrainte d'imprimerie, etc. sur le site.
1: Mais du coup, est-ce qu'on retrouve les mêmes articles ? C'est un peu ça ma question.
0: Oui,
1: ça,
0: on retrouve les mêmes articles et les versions PDF de nos journaux papier aussi sur le site.
1: Et pourquoi avoir choisi au départ déjà une version papier ? Là, vous dites que le site internet, il commence à être de plus en plus alimenté, mais apparemment, vous êtes d'abord parti sur une version papier. C'est quelque chose qui vous a plus motivé ? Pourquoi vous êtes parti là-dessus alors qu'actuellement, partout, on nous parle de sites en pure player, le numérique. Moi, je suis super content, je suis fan de papier, donc ça ne me pose aucun problème. Mais je suis assez content de voir justement des étudiants, donc entre guillemets une nouvelle génération, qui également fait du journal papier.
2: Bah, à vrai dire, c'est vrai que nous, on est arrivés à l'université, c'était déjà du papier. Mais je pense qu'on aime tous ce côté papier, avoir quelque chose dans les mains. Et c'est vrai que on vient surtout de filières littéraires et de sciences sociales. Du coup, le papier, pour nous, a comme un intérêt assez important. Et même, je trouve que c'est toujours plus valorisant de voir son nom associé à quelque chose de papier que sur un site internet qui se perd parmi des milliers d'articles. Je trouve que c'est plus important et significatif pour nous, étudiants, d'avoir quelque chose de papier.
0: Et pareil, du coup, on le distribue dans un maximum d'endroits sur Rennes. Donc, il y a aussi le côté de le rendre accessible au maximum et de ne pas uniquement passer par les réseaux sociaux comme on aurait pu le faire en tant qu'étudiant à la fac.
1: Du coup, puisque vous le diffusez un peu dans plusieurs lieux sur Rennes, vous en tirez combien d'exemplaires ? Comment vous le financez ?
0: C'est financé par des subventions qu'on reçoit du CROUS, de Rennes 2, de l'Université de Rennes et de Rennes Métropole également. Et j'ai oublié, c'était quoi le reste de la question ?
2: Les tirages, c'est variable selon les mois. Par exemple, au mois de septembre, on en a à peu près tiré 1500. Et par exemple, pour le mois d'avril, sachant que du coup, il y a les vacances et la période de partiel, on va plutôt en tirer 1000, ouais, entre 800 et 1000. C'est variable. Ça dépend en fait les moments forts de l'année ou pas.
1: Et du coup, là, il y a le numéro 31 avril 2026, donc l'agrafe. Est-ce que vous pouvez rapidement un peu nous parler du sommaire, des sujets qui ont été traités dans ce numéro ?
0: Donc là, on a inauguré une nouvelle rubrique, vu que cette année, on a eu pas mal de rédacteurs qui s'intéressaient à l'actualité internationale. Et c'est vrai que ça manquait dans nos rubriques. Donc là, le premier article du journal, c'est sur El Moncho au Mexique. Donc c'est un peu un retour en arrière sur ce qui s'est passé ce dernier mois. Et si tu veux présenter un autre...
2: Du coup, une des spécificités de notre journal, c'est qu'il y a un fort attrait pour la culture. Et du coup, on retrouve pas mal de rubriques culturelles et par rapport au Festival Sirène, qui a été un temps fort ce mois-ci, du coup, à Rennes 2. Et voilà.
0: Oui, ça, on a pas mal de recommandations culturelles. Après, on a eu ce mois-ci une interview des étudiants Erasmus aussi de Rennes pour les mettre en avant. Recommandations aussi pour, par exemple, le festival Mythos. Il y a eu un article. En fait, c'est très libre. Donc là, il y a eu des rédacteurs qui ont écrit sur le Ragebait, qui est en fait l'idée d'amener les vues et les réactions sur Internet par l'idée d'énerver. Donc ils ont fait un article sur ça. Il y a eu un article sur les crises humanitaires oubliées par rapport au rapport de l'ONG CARE qu'ils font tous les ans. Voilà, il y a eu pas mal de choses ce mois-ci, vraiment très différentes les unes des autres aussi.
2: Et c'est vrai qu'on a des sujets qui sont assez divers selon les mois et qui montrent des préoccupations. Par exemple, on a une rédactrice qui a écrit un article sur le fait de cette fascination pour les choses un peu morbides. Et c'est vrai que c'est des sujets assez cool à voir parce qu'on les voit pas partout. Et ouais, c'est plutôt gratifiant de les voir sur papier et de voir que ça plaît aussi.
1: Vous faites partie des créatrices du journal ?
0: Non, du tout. Du coup, ça a été créé en 2022. Moi, ça fait 2 ans que je suis à Rennes 2, du coup. Donc ça fait un an environ que je suis dans l'association.
2: Pour ma part, c'est pareil. Du coup, je suis à Rennes 2 depuis 2023. Et lorsque je suis déjà arrivée à la fac, c'était déjà en place et déjà bien implanté.
1: Et c'est quelque chose que vous voulez continuer après la fac, quelque chose qui vous motive, alors soit partir dans le journalisme, soit rejoindre d'autres équipes, d'autres médias, parce que je pense que là, vu que c'est un journal étudiant lié à la fac,

0: Une fois que vous aurez peut-être fini vos études, vous n'avez pas contribué à ce journal-là, mais ça vous a intéressé, ce travail justement de journalisme, d'écriture ?
1: Bah oui, pour ma part, du coup, étant en L3, moi je m'intéresse du coup aux écoles de journalisme pour l'année prochaine, et j'espère que du coup ce sera comme quelque chose de gratifiant. Et oui, c'est toujours une bonne expérience à faire en tant qu'en licence. Et c'est même plutôt cool à côté des cours qui peuvent parfois paraître un peu... Comment dire ?
2: Plus théorique.
1: Ouais, plus théorique, c'est une bonne échappatoire.
2: Et pour ma part, moi, je recherchais plutôt le côté associatif, et que pour le coup, j'ai vraiment adoré à l'AGRAF. Donc, je sais que même si je suis plus sur Rennes, je rechercherai à nouveau d'autres associations, que ce soit des médias ou même des associations militantes. C'est vraiment quelque chose que je garderai, je pense, plus tard.
0: Là, on a présenté l'AGRAF, donc le journal associatif. À côté de ça, vous avez aussi un autre format qui s'appelle le Trombone. C'est lié aussi à l'AGRAF. C'est la même équipe rédactionnelle.
2: Pour le coup, il n'y a pas d'équipe rédactionnelle, c'est uniquement une équipe d'édition. Et en fait, on demande des contributions artistiques d'étudiants et qu'ensuite on met en page dans un plus petit format. Donc c'est vraiment une équipe uniquement d'édition et de recherche de contributions. C'est une plus petite équipe, ils sont une dizaine environ au Trombone.
0: Donc, pour les auditeurs et auditrices qui voudraient justement soit se procurer l'AGRAF, soit suivre un peu ce que vous faites, le site internet, l'adresse ?
2: C'est lagrafjournal.com, donc tout attaché avec un F à AGRAF.
0: Merci beaucoup, bonne continuité.
2: Merci.
0: C'était les autres voix de la presse avec Problématique et l'AGRAF rencontrés au Forum des médias indépendants à Rennes en avril dernier. À la semaine prochaine, d'ici là.
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2: 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Bonjour Nemo.
3: Bonjour Emmanuel, bonjour à tous. RFI Midi, c'est parti. Nous sommes ensemble pour 2h30 pour décortiquer, analyser l'ensemble de l'actualité internationale et africaine. À Nairobi, à l'ouverture du sommet Africa Forward, première édition d'un sommet Afrique-France dans un pays d'Afrique anglophone. Emmanuel Macron est sur place pour un événement surtout basé sur les relations commerciales avec le continent, au grand désarroi des membres de la société civile, à l'instar de la Camerounaise Fanny Yaya.
4: Tout est devenu économie, tout est devenu business, tout est dirigé vers ce côté-là, soit de la politique, soit de l'économie. Et moi, je pense qu'on doit également prendre en compte certains aspects des sociétés.
3: Ce sommet à la une, évidemment, de votre édition d'Afrique Midi avec Nicolas sur autre grand titre ce lundi. Vous l'avez peut-être entendu ce matin sur nos antennes.
5: Ça vous brûle les lèvres, le vainqueur est
6: Mamadou Sangaré, le milieu de terrain.
3: Mamadou Sangaré, lauréat du prix Marc-Vivien Fauré 2026, qui récompense le meilleur joueur africain évoluant dans le championnat de France de football. Le milieu de terrain du RC Lens devient ainsi le premier Malien à le remporter. Écoutez sa réaction.
7: Ça fait très plaisir, je suis vraiment content d'avoir gagné ce trophée. Ça montre que j'ai vraiment passé un cap et j'espère aussi que ça va continuer ainsi. Je suis aussi le premier joueur malien à avoir gagné ce trophée. Franchement, ça fait plaisir et je suis vraiment content d'être
3: Mamadou Sangaré dans nos locaux ce lundi et que vous retrouvez à partir de 16h10 temps universel pour une édition spéciale de Radio Foot International. Dans le reste de l'actualité, la nouvelle colère de Donald Trump qui juge inacceptable la réponse rendue par l'Iran sur les propositions américaines sur la fin de la guerre au Moyen-Orient. C'est totalement inacceptable, dit le président américain. C'est à la une de nos éditions d'information. Lui est contesté désormais au sein de son propre camp après l'échec du parti travailliste aux élections locales de jeudi dernier. Le premier ministre britannique Keir Starmer s'est exprimé il y a quelques minutes. Il le dit. Il veut prouver à ceux qui doute de lui, eh bien qu'ils ont tort. Narges Mohammadi, libérée sous caution, la lauréate iranienne du prix Nobel de la paix en 2023, dont l'état de santé s'est largement dégradé. Elle se trouve à Téhéran. On vous donne les détails dans une minute. Et puis notre invité dans un peu

0: Plus d'une heure, Yoav Shemerkounz, responsable des relations avec l'Union européenne au sein de l'Organisation israélienne de défense des droits humains, B'Tselem. On revient avec lui sur les attaques de plus en plus nombreuses et violentes de colons israéliens en Cisjordanie occupée. Vous avez le programme des RFI Midi. Bienvenue. Et c'est tout de suite l'heure du journal avec vous, Karine Bellicha, bonjour.
1: Oui, bonjour.
0: Un journal qui commence par la libération, on le disait, sous caution en Iran de la militante des droits humains, Narges Mohammadi.
1: Et l'exécution de sa peine de 18 ans de prison est pour le moment suspendue. L'état de santé de la prix Nobel de la paix s'était gravement détérioré après une nouvelle arrestation en décembre dernier. À Rimlipol, Narges Mohammadi a été transférée d'un hôpital à Zanjan, dans le nord du pays, à Téhéran.
2: Narges Mohammadi est désormais entre les mains de sa propre équipe médicale. Selon son avocate, elle aurait perdu 20 kilos en 4 mois de détention dans des conditions très dures et aurait subi 2 crises cardiaques. Son mari estime que sa vie ne tient plus qu'un fil. Figure majeure de la lutte pour les droits humains et des droits de femmes en Iran, elle subit depuis plus de 20 ans arrestations, procès expéditifs et emprisonnement répété. Les autorités iraniennes l'accusent notamment de propagande contre le régime. Âgée de 54 ans, la militante avait de nouveau été arrêtée en décembre dernier après avoir critiqué le pouvoir lors d'une cérémonie funéraire. Condamnée en février à 7 ans et demi de prison, ce qui porte à 18 ans la totalité des peines prononcées contre elle, Narges Mohammadi a finalement été libérée sous caution dimanche. Selon son avocate, ce sont les pressions diplomatiques et la mobilisation de la société civile qui ont permis cette sortie de prison. Le prochain combat est désormais d'obtenir l'abandon des charges et sa libération définitive.
0: Pendant ce temps, Karine, les tractations entre Washington et Téhéran ne donnent rien.
1: C'est un grand non pour Donald Trump. Le président américain a rejeté la réponse de l'Iran à ses propres propositions pour mettre un terme à la guerre et les prix du pétrole repartent à la hausse en même temps que s'éloigne la perspective d'une réouverture rapide du détroit d'Hormuz. Une question se pose, comment continuer à approvisionner les États du Golfe, car ces pays dépendent massivement de l'étranger. Près de 85% de leurs produits alimentaires sont importés. Alors pour continuer à livrer denrées et marchandises, les compagnies maritimes ouvrent de nouvelles routes. Exemple avec le géant italo-suisse MSC, qui vient d'inaugurer une nouvelle liaison à la fois maritime et terrestre. Une logistique complexe pour contourner le détroit d'Hormuz, mais aussi Nicolas Feldman, source de profit pour les armateurs.
3: Le premier bateau d'MSC est parti hier du nord de l'Europe, direction le canal de Suez. Les marchandises seront ensuite déchargées à l'ouest de la péninsule arabique avant d'être transportées par camion pour enfin être redistribuées vers les ports du Golfe. C'est toute une continuité logistique nécessaire en temps de crise, explique Yann Alix, expert à la Fondation C'est Facile.
4: C'est la capacité de MSC de dire « je suis agile, je vous trouve des solutions alternatives ». Ils organisent un corridor terrestre qui est un pis-aller pour pouvoir continuer d'irriguer tous les ports, Bahreïn, Qatar, Jebel Ali, Abu Dhabi, qui ne sont plus alimentés du fait du blocus d'Hormuz.
3: Comme MSC, depuis le début de la guerre, le français CMA-CGM ou le danois Maersk ont eux aussi ouvert de nouvelles routes, à la fois sur la mer et sur la terre.
4: On appelle ça le service de bout en bout. C'est l'aspiration ultime de ces compagnies maritimes que de devenir des services logistiques intégrés où le maillon maritime est le maillon fort. Mais sur la terre, c'est là qu'on génère le plus de valeur parce que ça coûte plus cher de transporter par la terre. C'est plutôt une opération commerciale intéressante parce que ça veut dire plus de bénéfices ou tout du moins ça absorbe les surcoûts.
3: Car avec ces nouvelles routes, les taux de fret s'envolent, ce qui fait mécaniquement grimper les prix au profit des armateurs.
0: Et de toute façon, pour Benjamin Netanyahou, la guerre en Iran n'est pas finie.
1: Car il faut, pour le premier ministre israélien, récupérer les stocks d'uranium enrichi du régime.

0: matière nucléaire, 400 kilos environ, enrichis à plus de 60% selon les estimations de l'Agence internationale de l'énergie atomique, répartie sur trois sites, Fordo, Natanz et Ispahan.
1: Deux passagers du MV Ondus testés positifs au hantavirus alors que les dernières évacuations du navire se poursuivent aux Canaries.
0: Il s'agit d'un Américain et d'une Française. L'état de santé de cette dernière s'est d'ailleurs dégradé cette nuit. Hier, les deux tiers des occupants du bateau ont déjà été évacués. Ils sont tous considérés comme des contacts à haut risque. Le virus des Andes peut se transmettre d'homme à homme avec un délai d'incubation pouvant aller jusqu'à 6 semaines. C'est ce même variant qui a frappé il y a 8 ans et demi un village de Patagonie dans l'est de l'Argentine. Il avait fait 11 morts. François-Damien Bourgerie, bonjour.
2: Bonjour.
0: À l'époque, l'épidémie avait provoqué la peur et la stigmatisation, mais elle avait aussi constitué un cas d'école sur les vertus de l'isolement.
3: Oui, nous sommes en novembre 2018 dans le village d'Épouchène. Une centaine de convives participent à une fête d'anniversaire. Parmi eux, une personne atteinte de l'hantavirus des Andes. À l'époque, dans ce village de 1300 habitants de la Patagonie argentine, on ne sait pas grand-chose de ce virus propagé par les rongeurs et encore moins de son variant qui se transmet d'homme à homme. La pandémie de Covid-19 n'a pas encore frappé la planète. Les gestes sanitaires, aujourd'hui devenus des réflexes, ne sont pas encore maîtrisés. Alors quand 5 villageois tombent malades à leur tour, aucune précaution n'est prise. L'un contamine 6 autres personnes avant de mourir. Sa veillée funèbre se transforme en un deuxième foyer de propagation. La paranoïa s'installe. Épouchène est surnommé le village de la peur. Des mesures sont alors instaurées. Les personnes contacts, une centaine au total, sont placées à l'isolement pendant 45 jours. En 3 mois, 34 cas sont recensés. L'épidémie fait 11 morts, mais le protocole mis en place marque un tournant dans la réponse épidémiologique. Désormais, quand un cas d'hantavirus est détecté, l'isolement est prescrit ou recommandé.
0: François-Damien Bourgerie, pour éviter une éventuelle propagation du virus, cette fois-ci, les pays concernés ont décidé de mettre les passagers du navire à leur retour à l'isolement, plus de 40 jours sur recommandation de l'Organisation mondiale de la santé, sauf aux États-Unis. Là-bas, les autorités ont décidé de se contenter d'une mise sous surveillance, une décision qui peut présenter des risques, selon le patron de l'OMS.
1: Karine, les parlementaires philippins ont décidé de mettre en accusation la vice-présidente Sara Duterte.
0: La fille de l'ancien président Rodrigo Duterte est notamment accusée de malversation et de corruption en vertu de la constitution philippine. Sa mise en accusation entraîne automatiquement un procès au Sénat. Si elle est reconnue coupable, elle sera destituée et inéligible à vie.
1: Alors que l'ancien premier ministre thaïlandais Thaksin Shinawatra est lui sorti de prison.
0: Condamné pour corruption, il devra désormais porter un bracelet électronique pendant les 4 prochains mois. Pour le moment, Thaksin n'a pas indiqué s'il compte renouer avec la politique alors que son parti est actuellement en perte de vitesse après une domination de plus de 20 ans de la vie politique thaïlandaise.
1: Et puis Keir Starmer promet de reconstruire la relation du Royaume-Uni avec l'Union européenne.
0: Le premier ministre britannique a tenté dans un discours très attendu de reprendre la main après des élections locales catastrophiques pour le Labour. Il annonce notamment qu'il veut conclure un nouvel accord avec les 27 sur un programme de mobilité des jeunes, comme Erasmus le propose. Face à la montée de réformes UK, le parti anti-immigration et europhobe Keir Starmer a estimé que le Brexit avait rendu le Royaume-Uni plus pauvre et plus faible, contrairement aux promesses de son leader Nigel Farage.
1: RFI midi, 13h11, ici en France, à moins d'un an de l'élection présidentielle, la gauche paraît plus désunie que jamais.
0: Mécontent de la stratégie du PS défendue par Olivier Faure, le chef des députés socialistes Boris Vallaud a claqué la porte de la direction du parti. Son départ rouvre une nouvelle crise majeure au sein du PS, désormais minoritaire et isolé. Olivier Faure est maintenant le seul favorable à une primaire ouverte de la gauche. Charlotte Turien-Tomaca, bonjour.
4: Bonjour.
0: L'hypothèse d'une primaire ouverte semble de moins en moins probable.
4: Oui, elle devait incarner le

0: Boris Vallot.
1: Moi, je veux faire une proposition. Rendez-vous de la gauche plurielle pour avoir, d'accord, à la fin, un contrat de législature, ouais, un contrat de gouvernement, un programme
2: donc
1: commun,
2: Boris Vallot,
1: et un candidat commun.
2: Donc,
0: de son côté, l'ancien président François Hollande, qui dit se préparer à l'éventualité d'une candidature, ferme la porte à une primaire.
3: Il n'y aura pas de primaire pour désigner un candidat avec la gauche au-delà du Parti Socialiste. C'est fini, que chacun le comprenne bien, c'est terminé.
0: Sans accord entre les principaux partis, la perspective d'une candidature unique paraît aujourd'hui très incertaine. La gauche pourrait donc partir divisée à la présidentielle de 2027.
4: Merci Charlotte Turien-Tomaka. Un mot de football, Karine, à présent.
5: Oui, Mamadou Sangaré est le vainqueur du prix Marc Vivian Fouet 2026. Ainsi en a décidé le jury réuni par AFI et France 24. Le milieu de terrain de Lens est sacré meilleur joueur africain de la saison de Ligue 1 qui s'achève dimanche prochain. Une première pour un Malien. Son trophée lui sera remis dans nos locaux et il sera l'invité d'honneur d'un Radio Foot spécial à 16h10 temps universel. Écoutez sa réaction recueillie par Christophe Jousset.
6: Ça fait très plaisir, je suis vraiment content d'avoir gagné ce trophée. J'ai beaucoup travaillé, j'ai beaucoup bossé. Ça n'a pas été facile pour moi quand j'ai commencé ma carrière jusqu'à maintenant. Donc ça montre que je n'ai pas lâché durant toute ma carrière jusqu'à maintenant. Et gagner ce trophée, ça montre que j'ai vraiment passé un cap. Je suis aussi le premier joueur malien à avoir gagné ce trophée. Franchement, ça fait plaisir et je suis vraiment, vraiment content d'être élu.
5: Mamadou Sangaré, très content au micro de Christophe Jousset.
4: Merci Karine Bellicha. On vous retrouve tout à l'heure pour le journal. Il est 13h13 ici à Paris. Et Guillaume Nodin nous a rejoint en studio pour La Fabrique du Monde. Bonjour Guillaume.
7: Bonjour Nemo.
4: On en parle depuis ce matin sur nos antennes, le sommet Africa Forward. C'est aujourd'hui et demain à Nairobi au Kenya, une trentaine de représentants de pays du continent en présence d'Emmanuel Macron. Dernier événement de ce type pour le président français avant de passer la main. Et Guillaume, c'est donc l'heure du bilan de deux mandats de politique africaine de la France.
7: Et pourtant, il n'y a pas de politique africaine de la France. C'est ce qu'Emmanuel Macron avait dit lors de son discours de Ouagadougou, peu après son arrivée en 2017. Et c'est vrai qu'elle a bien changé. Il y a un pilier sur lequel elle ne s'appuie plus. C'est le pilier militaire. Aujourd'hui, les implantations de l'armée française en Afrique se résument à la base de Djibouti, actuellement essentiellement tournée vers ce qui se passe au Moyen-Orient ou dans la Corne de l'Afrique, et une centaine d'hommes au Gabon, contre un millier il y a 10 ans. Pour le reste, c'est le grand déménagement, fini les accords de défense et les implantations permanentes au Sénégal ou en Côte d'Ivoire, en accord.
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Et coucou tout le monde, j'espère que vous allez bien, que vous avez passé un bon week-end, que vous avez profité. Nous on se retrouve pour un agenda de début de semaine, j'espère que vous êtes prêts, c'est parti. Les Clapiérois font leur show. Venez voir les expositions que les habitants du Clapier ont à vous offrir. En ce moment, et jusqu'au 30 mai, vous pourrez apercevoir l'exposition de Sylvie Dédé, qui est peintre à la salle communale du Clapier, qui est ouverte les mercredis, vendredis et samedis de 14h à 18h. Les autres jours sont sur rendez-vous au 06 48 31 95 55. Les œuvres de Patrick Demoult ont pris place à la salle des solos de la galerie Passage à l'art, sous le titre évocateur de Lumière obscure. Illustrateur indépendant à la fin des années 70, il présente aujourd'hui une peinture tout à fait précise et vaporeuse, allégorie fantastique où l'œil avisé décrypte un univers organique qui fait hésiter entre monde abyssal, forêt primaire, subtropicale et paysage post-apocalyptique. C'est de ce lundi 11 mai au 30 mai à la galerie des Passages à l'art, espace commercial de la Capelle, qui est ouverte du lundi au samedi de 14h à 18h.

venez visionner le film proposé par le club Cinemio Sagunto, Un poète, de Simon Messa Soto. Ce film raconte l'obsession que Oscar Restrepo a pour la poésie. Fantasque et vieillissant, il a succombé au cliché du poète maudit. La rencontre avec Yurladi, une adolescente aux origines modestes en qui il voit un potentiel grandissant,

apporte un peu de lumière à son quotidien. Cependant, l'entraîner dans le monde des poètes n'est peut-être pas la meilleure voie à suivre. Pour participer à cette séance, rendez-vous ce lundi 11 mai à 14h et 20h30 au cinéma de Millau ou ce mardi 12 mai à 18h30 à la même adresse. On continue sur le cinéma, vous aurez l'occasion de visionner le film documentaire « Dans la forêt » de Pascal Ferland. C'est un essai documentaire qui explore les liens entre humains, animaux et forêts, révélant un monde complexe où s'affrontent protection et exploitation. Entre réalisme, engagement politique et onirisme, le film appelle à repenser notre rapport au vivant. Cette séance sera faite en présence de la réalisatrice, Pascal Ferland, et en partenariat avec le Doc Seven. Pour visionner ce film, rendez-vous ce mardi 12 mai à 20h au cinéma de Millau. Allez découvrir l'exposition de peinture et saveurs poétiques de Nicole Morin durant tout le mois de mai chez NA, 4 avenue Jean Jaurès à Millau. Le vernissage a lieu ce mardi 12 mai de 18h à 20h à la même adresse. Venez nombreux! Espace loisirs et création vous convie au dernier atelier d'écriture de la saison, ce mardi 12 mai de 14h30 à 16h à Saint-Jean-du-Bruel dans leur local. Et si vous découvriez les secrets des blasons le temps d'un après-midi ? Plongez au cœur du Moyen-Âge à travers une activité immersive mêlant création artistique et découverte historique. Ça se passe ce mercredi 13 mai au Viala du Pas de Jau à partir de 15h. Réservation obligatoire au 05 65 58 91 89. Rendez-vous à 15h au point d'accueil de la tour. Possibilité de se costumer, les enfants doivent être accompagnés d'un adulte et l'âge conseillé est de 3 à 11 ans. Et voilà, c'est déjà la fin de cet agenda. J'espère que vous auriez trouvé des choses intéressantes à faire pour ce début de semaine. Quant à nous, on se retrouve bientôt. Voilà, des bisous, à la prochaine.

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franchir l'Atlantique et nous reporter dans les années 60-70. Stax ou Motown, Motown ou Stax, je n'ai jamais pu vraiment choisir. J'aime autant les productions léchées de la Motown que la deep soul rugueuse du label de Memphis. Je vous propose donc de commencer cette heure musicale avec un artiste enregistré sur le label indépendant Curtom Records, j'ai nommé Curtis Mayfield, Move On Up, suivi de Eddie Floyd, Knock On Wood, un des acteurs phares de Stax Records.

reste chez Stax Records avec Sam & Dave, Soul Man, suivi de l'inénarrable Rufus Thomas, Do the Funky Penguin.

0: Amour contrarié, sexe, vie quotidienne sont des thèmes récurrents dans la soul, mais souvent les textes sont éminemment politiques. En voici la preuve avec The Ghetto par Donny Hathaway et Winter in America par Jill Scott Aaron.
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1966, Marvin Gaye chantait Sonny. Et au début de la décennie, c'est Sam Cooke qui chantait I'll Come Running Back to You.

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que va-t-il rester dans 20 ou dans 30 ans? Et qui va nourrir la France à ce moment-là? 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Il faudra toujours manger.

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3: 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Au loin, c'est un merle. Deux saisons qui s'entrechoquent. 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Ici, à 1100 mètres d'altitude, mais aussi de sentir à travers vos oreilles le printemps. En bas, c'est les fleurs, les premiers troupeaux qui paissent dans les prés. Et ici, en montagne, une bien bonne couche de neige fraîche et humide vient de tomber durant ces 48 heures. Balade entre deux saisons. Dans l'hiver et le printemps, se marient ensemble. 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

neige fraîche craque sous vos pieds. Les sapinières sont chargées de paquets de neige.

Et c'est le silence du Roi-Lait. Je vois les collines verdoyantes. Et je vous propose un petit plongeon à peu près 1000 mètres de dénivelé plus bas, à 300 mètres d'altitude. Voici ce que l'on entend.

5000 mètres de dénivelé plus bas. D'altitude. Nous venons de plonger

enfant de chêne. Les Pyrénées sans nuages. Mais ici, le printemps, la renaissance, la renaissance de la vie. L'hiver a quitté ces lieux. Premières fleurs, premières odeurs.

plus haut. Exactement 1225 mètres.

de l'hiver et de retour. C'est ainsi la montagne. Un contraste permanent où s'entrechoquent les odeurs, les lumières, les saisons.

quel genre les sons ? C'est le son caractéristique d'une petite accumulation de neige sous un tapis de feuilles.

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300 mètres d'altitude. Le manteau est plus épais. Et c'est presque un silence total. La neige étouffe les sons environnants. Et vu le contraste des températures depuis 48 heures,

Ici, les oiseaux se sont tus. La montagne est complètement figée.

Et dans ce royaume, totalement blanc, nous marchons dans un ailleurs, un autre pays.

à nouveau. Nous avons perdu 1000 mètres de dénivelé.

loisir, toujours sur le piémont pyrénéen, recouvert par ces forêts généreuses. Notamment en matinée, pas dans la neige.

j'ai tout de même envie de vous ramener 1000 mètres de dénivelé au-dessus de la hêtraie.

Un subtil. Très subtil. Même journée.

Et je le répète encore, les saisons. Dans la même journée, un voyage dans le temps et l'espace, c'est ce que vous propose la montagne. Écoutez-la, écoutez-la.

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Mademoiselle Montagne. S'anime. Tandis que là-haut, c'est le règne de l'hiver. Et c'est tout l'intérêt de ce parcours sonore que de vous faire ressentir donc la diversité de ces paysages très étagés et très différents selon l'altitude à laquelle on se trouve.

semble-t-il, en chasse-neige est passé il y a quelques heures. Cela va s'entendre tout de suite.

vous n'avez pu le découvrir ou l'entendre. Le printemps est riche. Est riche de ses fleurs, de sa vie généreuse en basse montagne. Riche de sa parure hivernale. Lorsque deux ou trois jours de refroidissement suffisent pour que la montagne se métamorphose ou se transcende, se transcende en paysage nordique absolu.

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2: Lundi 11 mai, voici les titres de cette édition. Nous parlerons tout d'abord d'un accord européen qui concerne des Israéliens. Les pays européens se mettent d'accord pour sanctionner, pour punir les colons israéliens qui violentent les Palestiniens. Le président français est en Afrique de l'Est. Emmanuel Macron participe à un sommet au Kenya et vient d'annoncer 23 milliards d'euros d'investissement. L'antivirus, les dernières évacuations du navire Ondus se poursuivent à l'heure actuelle.

0: Canari. Et puis enfin, Mamadou Sangaré, footballeur malien de 23 ans, élu meilleur joueur africain du championnat français de Ligue 1. Mamadou Sangaré est l'invité de Radio Foot International, juste après ce journal. C'est fait, l'Union européenne décide de sanctionner les principales organisations israéliennes coupables de soutenir la colonisation et celles et ceux qui violentent les habitants de Cisjordanie. C'est de cette manière que vient de réagir le ministre français des Affaires étrangères, Jean-Noël Barrot, puisque l'Union européenne décide donc de sanctionner les colons israéliens pour des violences en Cisjordanie. Nous vous parlons ici souvent de ces violences en Cisjordanie occupée et nous allons nous pencher sur une de ces dernières violences qui s'est déroulée vendredi dernier dans le nord de la Cisjordanie occupée. Ce sont des funérailles, un enterrement qui a mal tourné. Des Palestiniens ont dû exhumer un corps, le sortir de terre pour l'enterrer plus loin et ce à la demande de colons israéliens. À Ramallah, c'est un sujet de notre correspondante Amira Swilem.
1: Trop proche de la colonie à leur goût. Vendredi, alors que les funérailles d'un homme de 80 ans se déroulent dans les environs de Jenin, des colons israéliens font irruption. Ils menacent le cortège d'hommes endeuillés et le somme d'exhumer le mort. Bien que l'enterrement ait été coordonné avec l'armée israélienne qui occupe le territoire palestinien en question, ces colons ont refusé que ce vieux palestinien repose dans ce cimetière. Face au danger, et comme en attestent les vidéos tournées ce jour-là, les proches du défunt n'ont eu d'autre choix que de déterrer le mort, puis de le porter sur leurs épaules, jusqu'à un autre cimetière, plus éloigné de la colonie. Le tout sous le regard de l'armée israélienne. Même les morts ne sont pas tranquilles. Cette phrase revient fréquemment dans les discussions ces jours-ci en Cisjordanie occupée. Le Haut Commissariat des Droits de l'Homme de l'ONU va dans le même sens. Il évoque une violence, je cite, effroyable, qui n'épargne ni les morts, ni les vivants. En Israël, quelques voix s'élèvent. Dans un éditorial aussi nerveux que désespéré, le journaliste phare de Haaretz, Gideon Levy, tente de secouer ses compatriotes. Imaginez un peu si des Palestiniens avaient fait la même chose à un Israélien, écrit-il. Amira Swilem, Ramallah, RFI.
0: Évoquons à présent l'antavirus, puisque les évacuations de quelques 150 passagers et membres d'équipage du Hondus doivent se terminer ce soir à Tenerife, dans l'archipel espagnol des Canaries. Le MV Hondus, c'est ce navire de croisière où a été détecté, trouvé un foyer d'un variant rare de l'antavirus, le virus des Andes qui peut se transmettre d'homme à homme. Et c'est ce même variant qui a frappé il y a 8 ans et demi un village de Patagonie dans l'est de l'Argentine. Il avait fait à l'époque 11 morts. François-Damien Bourgerie, bonjour.
2: Bonjour.
0: À l'époque, l'épidémie avait provoqué la peur et la rejet de l'autre, mais elle avait aussi été un exemple sur l'importance d'isoler les malades pour limiter la contamination.
2: Oui, nous sommes en novembre 2018 dans le village d'Épouchène. Une centaine de personnes participent à une fête d'anniversaire. L'une d'elles est atteinte de l'antavirus des Andes. À l'époque, dans ce village de 1300 habitants, on ne sait pas grand-chose de cette maladie répandue par les rongeurs et encore moins de son variant qui se transmet d'homme à homme. La pandémie de Covid-19 n'a pas encore frappé la planète. Les gestes pour se protéger ne sont pas encore maîtrisés.
0: Alors quand 5 habitants de ce village tombent malades à leur tour, François Damien, aucune précaution, aucune attention n'est prise.
2: Non, en conséquence, l'un d'eux contamine 6 autres personnes avant de mourir. Sa veillée funèbre se transforme en un deuxième foyer de propagation. La paranoïa s'installe. Épouchène est surnommé le village de la peur. Les personnes qui ont été en contact avec les malades sont alors placées à l'isolement pendant 45 jours. En 3 mois, 34 cas sont dénombrés. L'épidémie fait 11 morts, mais les mesures mises en place pour la contenir, éviter qu'elle se répande, servent d'exemple. Désormais, quand un cas d'antivirus est détecté, l'isolement est prescrit ou recommandé.
0: À noter qu'une passagère française qui est rentrée en

0: en France la nuit dernière a été testée positive à l'antivirus. Elle est à l'heure actuelle dans un hôpital à Paris. Et par ailleurs, le Premier ministre organise des réunions aujourd'hui pour, nous dit-on, suivre au plus près l'évolution de la situation. C'était François-Damien Bourgerie.
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0: 23 milliards d'euros d'investissement pour l'Afrique. C'est la somme d'argent annoncée par Emmanuel Macron cet après-midi. Le président français participe à un sommet au Kenya, à Nairobi. 2 jours de discussion pour repenser la relation de la France avec le continent africain. Cette première journée était notamment marquée par la présence de chefs d'entreprise de France, du continent africain, réunis pour la journée en présence des présidents français et kényans, et où la parole était donnée ce matin à la jeunesse, comme a pu le constater Alban Tiroir.
2: Les présidents Emmanuel Macron et William Ruto ont donné la parole à 4 jeunes ce matin pour l'ouverture du sommet Africa Forward. Edgar Barros faisait partie des panélistes. Créateur de contenu sénégalais, il veut mettre en avant son continent.
3: Aujourd'hui, on veut plus que la France ou l'Europe raconte l'histoire africaine. On veut que voilà, l'Afrique puisse reprendre les rênes de son continent avec toute sa jeunesse, la puissance qu'il y a et qu'il regorge.
2: Dans le public, Ludafrique est artiste, venu du Congo. Il espère un partenariat équilibré entre la France et le continent.
4: On a des matières premières, on a les ressources naturelles, d'où les autres, ils en ont besoin pour alimenter leur industrie, pour développer leur pays. Ben, si nous, on peut bénéficier des infrastructures, de la formation, et puis nous-mêmes, si on peut même les transformer en produits manufacturés, ben, ça sera magnifique. C'est ça le partenariat équilibré. Mais quand c'est déséquilibré, c'est beaucoup en faveur des pays occidentaux et l'Afrique souffre.
2: Halima Togola, artiste malienne, est venue avec un autre message.
5: Aujourd'hui, nous parlons d'innovation alors que chez moi, il y a des écoles qui sont fermées par des terroristes. Et pour moi, sans école, pas de savoir, pas d'innovation. Donc, chez nous, la paix, c'est plus un luxe. On veut un cessez-le-feu durable.
2: Demain, les questions de paix et de sécurité en Afrique seront justement à l'agenda. Une 30aine de chefs d'État et de gouvernement sont attendus pour la 2e journée du sommet. Alban Tiroir, Nairobi, RFI.
0: Enfin, un dernier mot de football. Mamadou Sangaré est le vainqueur du prix Marc-Vivien Fauré de cette année. Ainsi en a décidé le jury réuni par RFI et France 24. Le milieu de terrain lensois est élu meilleur joueur africain de la saison de Ligue 1. 2 témoignages juste avant de le retrouver dans Radio Foot International. D'abord, un supporter du RC Lens.
6: Il sait tout faire. Il sait vraiment tout faire et c'est un bonheur de le voir sur le terrain et répond vraiment très bien aux valeurs qu'on a du Racing Club de Lens. Le combat, l'amour du maillot surtout, c'est quelque chose qui plaît énormément aux spectateurs.
0: Et puis nous avons retrouvé un des formateurs de football de Mamadou Sangaré. Il s'appelle Mohamed Lamine Fofana. Pour lui, le joyau du RC Lens peut encore s'améliorer.
7: Moi, personnellement, je pense qu'il peut être plus décisif. Vraiment mieux.
0: Mohamed Lamine Fofana, ancien formateur de...

Et coucou tout le monde, j'espère que vous allez bien, que vous avez passé un bon week-end, que vous avez profité. Nous on se retrouve pour un agenda de début de semaine, j'espère que vous êtes prêts, c'est parti. Les Clapierrois font leur show. Venez voir les expositions que les habitants du Clapier ont à vous offrir. En ce moment, et jusqu'au 30 mai, vous pourrez apercevoir l'exposition de Sylvie Dédé, qui est peintre à la salle communale du Clapier, qui est ouverte les mercredis, vendredis et samedis de 14h à 18h. Les autres jours sont sur rendez-vous au 06 48 31 95 55. Les œuvres de Patrick Demoult ont pris place à la salle des solos de la galerie Passage à l'Art, sous le titre évocateur de Lumière obscure. Illustrateur indépendant à la fin des années 70, il présente aujourd'hui une peinture tout à fait précise et vaporeuse, allégorie fantastique où l'œil avisé décrypte un univers organique qui fait hésiter entre monde abyssal, forêt primaire, subtropicale et paysage post-apocalyptique. C'est de ce lundi 11 mai au 30 mai à la galerie des Passages à l'Art, espace commercial de la Capelle, qui est ouverte du lundi au samedi de 14h à 18h.

Venez visionner le film proposé par le club Cinemio Sagunto, Un poète, de Simon Messa Soto. Ce film raconte l'obsession que Oscar Restrepo a pour la poésie. Fantasque et vieillissant, il a succombé au cliché du poète maudit. La rencontre avec Yurladi, une adolescente aux origines modestes en qui il voit un potentiel grandissant, apporte un peu de lumière à son quotidien. Cependant, l'entraîner dans le monde des poètes n'est peut-être pas la meilleure voie à suivre. Pour participer à cette séance, rendez-vous ce lundi 11 mai à 14h et 20h30 au cinéma de Millau ou ce mardi 12 mai à 18h30 à la même adresse. On continue sur le cinéma, vous aurez l'occasion de visionner le film documentaire « Dans la forêt » de Pascal Ferland. C'est un essai documentaire qui explore les liens entre humains, animaux et forêts, révélant un monde complexe où s'affrontent protection et exploitation. Entre réalisme, engagement politique et onirisme, le film appelle à repenser notre rapport au vivant. Cette séance sera faite en présence de la réalisatrice, Pascal Ferland, et en partenariat avec le Doc Seven. Pour visionner ce film, rendez-vous ce mardi 12 mai à 20h au cinéma de Millau. Allez découvrir l'exposition de peinture et saveurs poétiques de Nicole Morin durant tout le mois de mai chez NA, 4 avenue Jean Jaurès à Millau. Le vernissage a lieu ce mardi 12 mai de 18h à 20h à la même adresse. Venez nombreux! Espace Loisirs et Création vous convie au dernier atelier d'écriture de la saison, ce mardi 12 mai de 14h30 à 16h à Saint-Jean-du-Bruel dans leur local. Et si vous découvriez les secrets des blasons le temps d'un après-midi ? Plongez au cœur du Moyen-Âge à travers une activité immersive mêlant création artistique et découverte historique. Ça se passe ce mercredi 13 mai au Viala du Pas de Jau à partir de 15h. Réservation obligatoire au 05 65 58 91 89. Rendez-vous à 15h au point d'accueil de la tour. Possibilité de se costumer, les enfants doivent être accompagnés d'un adulte et l'âge conseillé est de 3 à 11 ans. Et voilà, c'est déjà la fin de cet agenda. J'espère que vous auriez trouvé des choses intéressantes à faire pour ce début de semaine. Quant à nous, on se retrouve bientôt. Voilà, des bisous, à la prochaine.

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0: Hey hey, salut à vous amis rockeuses, amis rockeurs, et soyez les bienvenus dans cette nouvelle édition de Rock à la Casbah, émission 925, que nous venons d'ouvrir avec le morceau Drifter, extrait de l'album Immer for Immer des Flying Moon in Space. Cet album est sorti au mois de mars de cette année sur le label First Club Records, et ce sera le disque vedette de cette émission pour laquelle nous sommes trois dans le studio. Je suis avec Raph et Olivier. Salut les gars.
1: Salut à tous.
2: Salut Jordan.
0: Oh, c'était beau ça. Ouais. On salue notre ami Julien qui n'est pas là aujourd'hui mais qui nous rejoindra la semaine prochaine. On retrouvera évidemment notre ami Bruno en milieu d'émission pour son habituelle chronique. Et on va commencer avec notre tour de table. Alors on commence pas avec toi Olivier parce que c'est toi qui commencera l'émission. Mais Raph, je me tourne vers toi.
1: Eh bien on va partir aux États-Unis, en Suisse et on restera en France.
0: Si tout se passe bien, voilà, on n'est jamais sûr si les derniers morceaux de cette émission vont avoir leur petite chance ou pas. Quant à moi, eh bien, je suis venue avec le disque vedette puisque je reviens du festival First Club à Eindhoven en Hollande et que j'ai découvert pas mal de groupes en live. C'était vraiment hyper bien, dont Flying Moon in Space. Et sinon, bah, je suis venue avec un groupe montréalais pour ne pas changer mes petites habitudes. Et quoi, un groupe anglais aussi, toujours chez First Club Records. Mais on commence avec toi.
2: Ouais, je tiens à rassurer les auditeurs. Jordan nous est revenu en grande forme de Hollande.
0: Ah,
2: tout va bien. S'est bien passé. Quant à moi, ben, on ira en France. On restera en France dans ma chronique. Et là, on va commencer par un petit détour par Hawaï. Alors, on en a déjà parlé de cet album. Je vais souvent à Hawaï. Et j'ai déjà passé un titre de cet album. En tout cas, c'était le single annonciateur de l'album. L'album est sorti le 27 février. C'est celui de Gus Engelhorn, un skater, surfeur, musicien canadien, mais qui vit actuellement à Hawaï.
0: C'est pas si loin du Canada, Hawaï. Hein,
2: oui, effectivement, mais il fait peut-être un peu meilleur quand même.
0: Ah bah c'est pas tout à fait la même latitude.
2: L'album s'appelle The Broken Balladeer et il continue toujours de chasser un petit peu ses démons, il y a des araignées au plafond. Et là il est en compagnie, ce que je ne savais pas du tout avant de me repencher sur cet album, il est en compagnie de Paul Leary. Alors je vais vous faire comme la dernière fois avec Peter Buck, est-ce que vous savez qui est Paul Leary?
1: Non,
0: qui est Paul Leary?
2: Paul Leary c'était l'ancien chanteur des déjantés Bottle Surfers.
0: Ah oui.
2: Vous connaissez peut-être ce groupe. Alors il est là production,
0: les
2: Bottle Surfers. Il est à la production. Il avait déjà produit et enregistré notamment Daniel Johnston. Et il y a quand même des similarités avec Gus Engelhorn. Il joue de la basse, un peu de guitare, et puis il a réalisé la pochette qui est pas très très très belle, mais comme celle des Bottle Surfers. Je vais faire court parce que le morceau risque d'être encore plus court que ce que je suis en train de dire là. Le titre s'appelle How Many. Il y a un côté très Pixies parce qu'il y a toujours cette influence chez lui. Il y a un côté Ezra Furman aussi et puis un sous-son de psychédélisme de l'école anglaise de Canterbury. Et c'est un album qui malheureusement n'a pas été édité sur un label. C'est une autoproduction. C'est pour ça que je tenais à le repasser aujourd'hui. 300 exemplaires, autant vous dire que c'est déjà épuisé. Gus Engelhorn, How many?

0: Upchuck dans Rock à la Casbah.
1: Upchuck, le groupe d'Atlanta qui vient de sortir ce nouveau single Last Breath. Ça sort chez Domino Recording. C'est pour annoncer la signature sur le label. Ça va donc annoncer un troisième album pour dans quelques temps, quoi. Je vous rappelle que le précédent disque avait été produit par Toy Seagull. Voilà. C'est pas un groupe que j'écoute régulièrement, mais ça m'a fait plaisir de réentendre ça. Voilà. Si je te dis qu'il...
0: Ce que l'on connaît et que l'on passe régulièrement dans cette émission. Et là, sans crier gare, hop, comme ça, il débarque avec un nouvel album, Sons and Kelman Duran. Donc c'est, je pense que c'est un pote à eux, hein. C'est un artiste visuel qui est aussi producteur de musique, compositeur. Ils ont passé quelques mois dans le froid québécois en fin de l'année 2025 pour composer ce morceau, cet album pardon, fait de 8 morceaux qui souvent en fait sont partis d'improvisation. Donc voilà, c'est quand même pas
2: ça
0: mal d'aller
2: se passer toujours, hein.
0: Ah bah je sais pas, écoute, en tout cas là, le morceau qu'on va écouter, on reconnaît quand même bien Sons. Vous me direz si vous arrivez à découvrir quelle est la patte de Kelman Duran, mais en tout cas ça c'est vraiment un morceau qui ressemble beaucoup à ce qu'ils ont l'habitude de faire. Et moi je trouve ça chouette de partager de la musique, de se dire bon bah voilà, on va passer des mois quand t'as la possibilité de faire ça, tu passes des mois dans un chalet, ils appellent ça comme ça les Québécois, et puis t'enregistres de la musique comme a pu le faire notre ami, son nom m'échappe, moi je vous le dirai après, j'ai la magnifique pochette de cet album dans la tête, elle était partie pendant le confinement.
2: Est-ce que tu peux nous la dessiner quand même?
0: C'est sa grand-mère qui l'a dessinée, je vais vous le dire après. On écoute Destroying Angel de Sons and Kelman Duran.

0: Bien Destroying Angel.
1: On reconnaît bien Sun. Hein,
0: ah bah
1: la,
0: oui.
1: Hein, le petit côté un peu brutiste là sur la fin.
0: Suns, pas Sun, attention.
1: Pardon, Suns,
0: et je voulais juste dire que je parlais de Adrienne Lenker, la chanteuse de Big Sif, qui a enregistré un album pendant le confinement.
2: Oui, dans un chalet, mais ça n'a strictement rien à voir avec
0: absolument
2: ça.
0: Absolument rien à voir. Mais c'était sur...
2: Rien à voir.
0: C'était sur le, voilà,
2: à tous
0: le
2: les
0: concept.
2: Ouais. Elle était seule, là ils sont 12
0: oui,
2: avec Kelman machin, on ne sait pas ce qu'il fait.
0: Bah si,
1: t'as pas senti le solo là, bah, tout à
2: mais c'est pas le gars
1: de
2: qui chante, non, là c'est vraiment
0: non,
2: le mec
0: non,
2: de
0: c'est
2: Sense.
0: Le chanteur de Sense, oui, Ben Chimie.
2: Mais je trouvais qu'il y avait les mêmes effets de voix que sur certains Laurent Voulzy.
0: Ah bah écoute, hein, chacun ses références.
1: Allez, on va continuer avec un groupe parisien qui a sorti en fin d'année 2025 son premier EP, 6 titres. C'est Défaite.
2: Défait. Défait.
1: Défait. Bon, Défait.
2: Deux accents sur les E.
0: Eh oui, ils l'ont pas mis pour rien.
2: Mais oui,
1: c'est pas
2: Défaite.
1: Mais quelqu'un a écrit cette playlist sans mettre les accents. Mmh, mais voilà. On a voulu mettre les majuscules.
2: Et quelqu'un t'a fait choisir ce titre aussi sans que tu le connaisses avant.
0: Et d'ailleurs, il avait conseillé à quelqu'un d'autre.
1: Hein, en tout cas, c'était un vrai coup de cœur quand je l'ai entendu.
0: Oui.
1: Et
0: bah,
1: donc, j'ai tout de suite eu envie de le partager avec vous, chers auditrices, chers auditeurs. Défaite vient de sortir son premier 6 titres sur les labels ici d'ailleurs, et ça sera distribué par l'autre distribution. Et Alterka. Le titre s'appelle We Love Each Other So Much That We Won't Belong To Any Species Anymore.
2: Moi je le dédicace à l'ami JP Béraud qui est l'attaché de presse de ce groupe.
0: Mais nous aussi.
2: Qu'on adore. Gros bisous mon JP.
1: Allez, bisous. Bisous JP. Mais non, en plus on l'adore JP.
0: Défaite.

0: Eh bien, on retrouve notre cher Bruno dans cette émission Rock à la Casbah. Salut Bruno.
1: Salut à tous.
0: Eh bien, tu as beau être en vacances, eh bien, tu continues à faire cette chronique. Quelle assiduité,
1: oui.
0: C'est bravo, bravo, bravo.
1: Mais oui, c'est vrai, je suis en croisade sur ce genre de choses.
0: On va commencer avec les Stepmother dans cette chronique.
1: Oui, nouveau groupe australien, nouveau patron de stade qui a leur deuxième album. Et ça fait partie de ce lot australien, voilà, qu'on prend régulièrement comme un tsunami tous les mois ou tous les 15 jours ou tous les deux. Il y a un disque qui met une claque énorme. Et là, Stepmother, il y avait déjà eu un petit écho lors de leur premier album. J'avais pas pu le récupérer, ce qui était vraiment très dur à trouver. Et il était soldé out assez rapidement. Et donc, le nouveau vient de sortir chez Legless. Legless, c'est le label australien qui sort aussi des Steve Richards, par exemple. Et c'est une grosse, grosse claque. L'album s'appelle Absurdus Manifestus. Il faut imaginer un genre de cosmic psychose croisé avec Speed System, avec un petit côté un peu boogie des fois à la ACDC, et c'est absolument incroyable. Je pense que c'est le gros gros carton, ça a déjà bien fait trembler les murs, on en a passé quelques caisses. Donc c'est le groupe, c'est Stepmother, c'est leur deuxième album. On va écouter le morceau qui s'appelle What's New.

0: Et après ce titre des Stepmother, on va pouvoir découvrir Big Martins.
1: Oui, Big Martins, donc ça c'est une des nouveautés Dangerous Skylab. On va avoir beaucoup de production cette année. Je pense qu'on va être largement dépassé la base de la douzaine, j'imagine à peu près. L'album s'appelle Record Addict et Big Martins, c'est leur premier album. On peut juste le tracer un peu d'historique. C'est le groupe de Vincent Bassou, aussi connu sous le nom Little Vince, qui était le guitariste, le dernier guitariste des Gris Gris, qui est un guitariste absolument incroyable. Et c'est quelqu'un qui a toujours été très branché par les 50s, par cette mythologie US, allez, on va dire 48-58, à démarrer par Louis Jordan, le jazz, et en finissant jusqu'au rock'n'roll, à Chuck Berry, et toutes ces choses-là. Donc c'est un album qui est vraiment super bien, qui était déjà sorti en CD. Et en fait, on a eu une petite union des forces entre Skylab, entre Beast Records et puis aussi le Roxy, CBGB Giant, Silent Club, pour matérialiser ce disque en vinyle. Le disque s'appelle donc Record Addict. Et on va écouter le morceau du même nom, qu'on a l'impression qu'il a été enregistré à la Nouvelle-Orléans en 62. Donc c'est une belle coproduction, c'est les Big Martins, et ça s'est sorti ce mois-ci. 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

0: Et voilà, ça danse le Madison dans cette émission Rock à la Casbah. Merci Bruno, le morceau de Big Martin. Allez, on arrive au disque vedette dans ce numéro 925 de Rock à la Casbah.
1: Oui. Vous écoutez bien Rock à la Casbah. Contre toute attente, ça suffit. Stop. Arrêtez-vous. Passons au disque vedette. Parlons de choses sérieuses. Flying Moon in Space, un groupe de Leipzig.
2: Leipzig.
1: Leipzig.

0: Leipzig.
1: En Allemagne de l'Est, hein, c'était, ouais. C'était la deuxième grande ville de RDA. Ouais, okay. Il y avait Berlin et Leipzig.
0: En tout cas, ce groupe vient de Leipzig. Le chanteur, par contre, lui, n'est pas allemand. Il est américain. C'est pour ça, sûrement, qu'il chante aussi bien. Ah, écoute, personne n'est parfait. Que veux-tu ? C'est vrai qu'en ce moment, c'est quand même pas très fréquentable d'être américain. On est d'accord. Mais bon, que veux-tu ? Tout le monde n'est pas du mauvais côté de l'Amérique non plus. Hein ? Disons cela. Flying Moon in Space, je les ai découverts, donc comme je vous le disais en début d'émission, à Eindhoven, j'étais sur le festival Fast Club Records.
1: Ça raconte.
0: Non, ça va. Juste, je vous le dis, c'est vous qui me l'a raconté.
1: Mais sauf que tu peux pas tout raconter à l'antenne ce que tu nous as expliqué.
0: Ah bah non, parce que là, ce qui se passe en Hollande reste en Hollande.
2: Parce que tes enfants t'écoutent.
0: Je n'ai pas d'enfants. En tout cas, ce festival est vraiment super. Je remercie encore Mathieu de m'avoir permis de faire des DJ sets, puisque c'est pour ça que j'y suis allée. Et j'ai découvert en live donc Flying Moon in Space et puis d'autres groupes que je ne connaissais pas. En tout cas, ça a été des vraies claques musicales. Leur album Immer est sorti fin février sur le label Fuzz Club. C'est un groupe qui est connu pour ses improvisations et surtout pour ses improvisations en live. Alors effectivement, quand j'y repense...
1: Ça doit vraiment être chouette.
0: Ouais. Ah ouais. C'est vraiment... tous les groupes ne sont pas aussi productifs et créatifs en live. Mais eux, c'est vrai qu'on les regardait, on se disait mais c'est pas possible en fait. Chacun avait l'air d'être vraiment dans sa petite bulle à faire ses trucs et à la fois ils étaient quand même tous ensemble avec vraiment une énergie complètement folle. Le chanteur, il joue beaucoup avec sa voix, il passe d'une sonorité à l'autre, des basses aux aigus. Enfin voilà, il y a quand même 4 guitares sur scène, le batteur et un mec avec aussi des claviers. C'était une dinguerie.
1: Alors nous, on connaissait pas avec Raph quand il nous a proposé ça tout à l'heure sur notre groupe pour préparer l'émission, groupe WhatsApp, on va dire. Et on a écouté. Moi, je m'attendais déjà à ce que ça soit chanteur en allemand. J'étais un petit peu déçu, mais je ne savais pas que le chanteur était américain. Donc je trouvais qu'il y avait quand même une bonne présence vocale. Et j'ai beaucoup aimé la variété qu'il y a, c'est-à-dire qu'il y a un côté très krautrock, motorique, qui bastonne, et des ruptures à certains moments avec une grande amplitude d'espace. En fait, on sent que c'est un gros travail de studio, des compositions aussi, parce que souvent moi c'est ce qui me déplaît dans ce genre de musique, où il n'y a pas de chanson, il n'y a pas de refrain, il y a juste une ambiance. Là il y a une ambiance sonore, il y a une texture, et il y a surtout des compositions. Et effectivement, le chanteur, je pensais que c'était une fille au départ aussi,
0: mais il y a une belle
1: amplitude vocale. Et Immer für Immer, j'ai beaucoup aimé ce titre d'album, ça veut dire toujours pour toujours.
0: C'est
1: très beau, il y a une poésie. Et c'est difficile, il y a plein d'influences. Moi j'ai trouvé du Manchester des années 80-90, j'ai trouvé du Kraftwerk bien évidemment.
0: Et l'électro est vraiment apporté quelque chose de...
1: Et des plans presque métal aussi.
0: Il chante par moments avec une espèce de voix hyper aiguë, comme ça peut exister parfois un peu dans le métal, c'est assez drôle. Mais en tout cas, en live, on a dansé, mais comme des fous, sur leur musique, et c'était vraiment jouissif. On va écouter, je vous propose deux morceaux.

0: Barbarian de Flying Moon in Space, extrait de leur album Immer for Immer, sorti sur le First Club Records.
1: Excellente fin, là, très beau, chorale, hein. C'est magnifique.
0: Non, mais c'est vraiment... j'adore cet album, j'adore ce groupe.
1: On va les faire venir à Valence, vous allez voir.
0: Ah bah avec plaisir. On enchaîne avec notre chronique. Attention.

0: nous avions bien aimé le premier essai de Pop Crimes en 2023. Voici que le groupe parisien remet le couvert avec Bright Lights chez All In Banana et les disques du paradis. Riff, mélodie pop, power energy sont toujours ses plus beaux atouts. Pop Crimes continue son chemin sur les traces des Posies, de Wedding Present ou de Pavement. Si l'indie pop était une religion, il ne fait cependant aucun doute que les orthodoxes, fanatiques, extrémistes crieraient au blasphème à cause d'une prononciation très française de la langue anglaise. Suivez mon regard, hein, Raph, tu vas trouver quelqu'un qui est assez proche de toi.
1: C'était gratuit, ça.
0: Pour les personnes ouvertes à toutes les...
2: Moi, je déteste les chanteurs français qui chantent aussi bien que moi. Hein,
0: tu sais, ouais, tu vas voir.
1: Je suis assez
2: jaloux à chaque fois.
0: Pour les personnes ouvertes à toutes les propositions musicales comme nous, cette très réjouissante particularité en devient une singularité qui permettra de distinguer ce groupe dans la masse, Pop Crimes.

0: C'est vrai que j'aimerais, en fait, qu'ils essayent de faire un effort pour essayer de chanter en français, parce que ça pourrait être super bien, mais
1: effectivement, mélodiquement, ça ne sera plus la même chose. Les Dogs, Dominique Laboubé n'avait pas un très bon accent, accent anglais, mais des mélodies imparables,
0: et, oui,
1: et
0: c'est
1: ils
0: pas très
1: se
0: grave.
1: Sont essayés en français, c'était pas du tout la même chose.
0: Non, mais c'était très bien, Pop Crimes.
1: On va passer à un groupe français, mais avec un chanteur anglais. Les fidèles auditeurs de la
0: Casbah. Ils ont trouvé la
1: solution. Les fidèles auditeurs et auditrices de la Casbah le savent. Nous aimons le chanteur anglais Lewis Evans, Raphaël-moi. Ses albums solo sont précieux, incarnés et mélodiquement solides. Le voilà de retour, mais pas seul, puisqu'il est ici et maintenant en compagnie de son premier groupe qui avait été mis en stand-by il y a de cela 10 ans. Les Lanskys viennent de publier un nouvel album, War Machine, sur le label ZRP. Il y a un article, vous irez voir sur le Casbah Webzine, j'en ai déjà parlé l'autre fois, mais je le redis, de notre correspondant parisien Pell Session, qui était à la release party en mars, beaucoup plus rythmique et percussive. On remarque une belle osmose basse-batterie. L'approche de groupe n'en néglige pas pour autant la délicatesse et les mélodies. Chœurs et lignes de chant sont impeccables. Outre la pochette volontairement repoussante, c'est une espèce d'attaque de poulpe géant, vous irez voir là aussi. Jordan, je pense que tu vas crier. Si on peut trouver un bémol, un petit ou un grand, on verra. Il tient au fait que les guitares sont parfois trop musclées et trop propres, à mon goût. Ambiance basic fit parfois sur certains riffs. Envahissant glissé de médiator sur les cordes. Je pensais que ce plan éculé avait disparu des studios. Et finition avec un solo obligatoire. À quoi bon parfois aussi vouloir, par exemple, se prendre pour Oasis sur le titre qui s'appelle Loveful ou pour Blur sur la chanson titre. On saluera toutefois la formidable machine de guerre rythmique de certaines chansons dans une efficace et assumée optique Talking Heads Divo. Moins cérébral que David Byrne, moins égotique et arrogant que le jeune Damon Albarn, jamais irritant comme un demi-Gallagher, Lewis Evans reste aussi attachant et foufou en groupe qu'en solo. The Lanskys, on écoute la chanson Torn.

0: Monkees et le morceau Torn.
1: Torn.
0: Ouais.
1: Je sais pas pourquoi.
0: Bon, c'était tout... sympa. Autoroute un peu.
1: Ouais, carrément. Ouais. C'est le titre qui est un peu détonnant par rapport au reste. Ouais. C'est le titre que je préfère.
0: Ok, bon.
1: Lansky, vous vous souvenez d'une série qui s'appelait David Lansky peut-être
0: non.
1: Avec Johnny Hallyday.
0: Avec Johnny Hallyday.
1: Ouais, qui jouait le rôle d'un flic, j'y pense maintenant.
0: Oh,
1: et je me suis toujours demandé si ce groupe tirait son nom de David Lansky.
0: La question est posée. Si quelqu'un a la réponse, vous pouvez nous l'envoyer sur notre Insta.

0: Pour seul Insta, Casbah Records, je crois. Non, Rock à la Casbah. On enchaîne avec The Heavenly Bodes. C'est sorti tout fraîchement aujourd'hui sur Fuzz Club Records. On reste dans la thématique Fuzz Club. Le morceau s'appelle The Grown Evils.
1: Alors, ça, c'est du batav. Hein. C'est du hollandais, c'est pas de l'allemand. Ça.
0: Mais pourtant, c'est des anglais, d'après ce que je comprends, parce qu'ils ont enregistré ça.
1: En real to real.
0: Cet album a l'air d'être annoncé comme ça. C'est assez étonnant, en fait, de la part du Fuzz Club, de sortir cet album, ce groupe qui est quand même très garage, qui sont quand même beaucoup plus dans du psyché, la fuzz, un peu de l'électro.
1: On est presque à la limite du rockab, ce qu'on va écouter là.
0: Ah oui. Non, c'est vraiment très rock garage, quoi. Bon. Donc, on va écouter ce morceau de Grown Evils.
1: Bien.
0: Écoute, hein. Bon, The Heavenly.

Leur album est sorti fin février de cette année sur le label Fuzz Club. Il s'appelle Immer for Immer et on se quitte avec le morceau We Come in Peace. Don't forget.

Salut tout le monde, on se retrouve de nouveau dans un numéro de Zik Cause Toujours. Aujourd'hui, c'est le groupe Eolith qui est à l'honneur. Avec des inspirations de métal et de musique électronique, Eolith vous fera autant planer que bouger. Laissez-les vous conter leur histoire.

0: sportifs français, hein, on va parler de l'Ofofora, Massisteria et tant d'autres. Et puis voilà, super rencontre, bon groupe. Et Bruno donc à la guitare, et moi je suis au clavier, aux machines.
1: Et si l'on revient un peu en arrière, comment la musique est-elle entrée dans ta vie ?
2: J'ai débuté avec la guitare en troisième. Je suis un joueur de chambre, en fait, comme on nous appelle, quoi. En gros, pas trop d'expérience de groupe, quelques-unes quand même, qui ont souvent mal tourné, malheureusement. Et en arrivant ici, en fait, ça s'est un peu accéléré parce que le milieu musical est très développé, en fait. Et voilà, en ayant les bonnes connaissances et l'école de musique, en fait, qui permet de rencontrer pas mal de musiciens, forcément. Voilà, le bouche à oreille, les belles rencontres et puis l'intégration dans EOLI.
0: Alors, la musique, elle est rentrée dans ma vie depuis longtemps parce que j'ai des parents qui sont dans le spectacle. Ils étaient danseurs, en fait, avant. Et j'ai fait un peu de conservatoire petit. J'ai pas voulu continuer, j'avais pas un style académique. J'arrivais pas trop à m'intégrer dans ce milieu-là, c'était pas évident, hein, parce qu'en plus c'est pas facile, le solfège, tout ça. Et puis plus tard, en écoutant de la musique, je me suis dit tiens, pourquoi pas aller à... Vas-y, je me lance. Et puis j'ai commencé à faire de la basse, après de la batterie, et puis à composer petit à petit sur différents supports, et voilà, c'est arrivé comme ça.
1: Comment décririez-vous votre univers musical pour quelqu'un qui ne vous connaît pas ?
0: Alors, notre univers musical, c'est un peu particulier. Il y a plein de choses parce que Bruno et moi, on écoute du métal tous les deux, mais on a quand même des influences différentes dans le métal. Et c'est vrai que là, pour le projet, on a essayé de combiner un peu nos univers, pas forcément même que métal, hein, mais

0: de ce mot, enfin ce que ça veut dire. Alors éolithes, en fait, c'est plus un terme pour désigner des objets qu'on pense façonnés par l'homme et en réalité qui sont façonnés par la nature. Ça peut être des couteaux qui rappelleraient des couteaux en silex taillés par l'homme, mais en fait pas du tout. Et le terme éolite est un terme qui n'est pas si vieux que ça, il date du milieu 20e, un peu après même, je crois. Et voilà, et en fait, on appelle ça des éolites, tout simplement.
1: Et y a-t-il des influences, des artistes, quelque chose qui vous a influencé dans votre parcours artistique ?
0: Pour ma part, ça va être surtout tous les compositeurs de jeux vidéo, les compositeurs de bandes originales. Ça peut être James Newton Howard, Danny Elfman, Hans Zimmer un petit peu, John Williams. Et puis après aussi même des univers un peu électro. Moi j'aime beaucoup Prodigy par exemple. Ça va être du Crystal Method aussi, et puis après toute la scène black metal, enfin pas toute la scène, mais voilà, quelques groupes on va dire.
1: À quel moment vous vous êtes dit que la musique allait prendre une place centrale dans votre vie ?
2: C'est presque un vieux rêve en fait. Le parcours de vie fait qu'on le garde en tête, mais on n'a pas toujours l'opportunité de le faire en fait. Que la trentaine, quarantaine étant en cours avec les enfants qui sont à l'école et tout ça, c'est beaucoup plus simple en fait de s'investir beaucoup dans la musique et dans les loisirs en général.
0: Alors pour ma part, et je pense que Bruno c'est pas rien, je vais parler pour lui parce que c'est des discussions qu'on a déjà eues. Je parle en son nom, mais ça résonne pareil. En fait, ce que je veux dire de moi, c'est pour la même chose pour Bruno. C'est qu'en fait, la musique, elle a toujours été là et qu'elle, c'est la place centrale de notre vie depuis toujours, en fait. C'est simplement qu'il fallait que ça se révèle à un moment. Et voilà, et c'est une passion. Voilà, c'est la musique.
1: Et aujourd'hui, qu'est-ce qui vous motive encore à continuer ?
0: La composition, le fait de jouer ensemble, de pouvoir faire des scènes, c'est la musique. Nous, on la vit comme ça, hein, comme pas mal de groupes, en fait, d'ailleurs, pour les groupes en général. Hein. Donc, c'est le plaisir de composer, la soif de composer, hein, c'est vraiment ça, hein, je dirais.
1: Comment le groupe Éolite s'est rencontré ?
0: Moi, j'étais en stage, parce que en arrivant sur Millau, j'arrivais pas trop à trouver de boulot, donc je voulais faire une reconversion dans le métier de l'accueil. Et j'ai postulé à la MJC, j'avais été pris en stage, et c'est là que j'ai fait la rencontre d'une Manon qui n'est pas ma Manon, qui est une autre Manon. Et cette Manon s'avère être la compagne de Bruno. Et elle me l'a présenté en me disant « Oui, il faut que je te présente mon copain. C'est un musicien, il va absolument monter un groupe, il est passionné. » J'ai dit « Vas-y, avec plaisir. » Et voilà. Et depuis, ça s'est fait comme ça.
2: C'est assez cocasse parce que j'ai rencontré Mathieu via le boulot. Ça a matché pas mal, on peut dire. Et j'ai rencontré Bruno sur un autre projet auquel nous faisons partie tous les deux, qui est la chorale Corps d'Épera. Donc dans lequel je suis guitariste et Bruno également. Voilà. Et du coup, ça faisait un moment qu'on parlait musique forcément dès qu'on se voyait. On m'a proposé. En fait, à chaque fois qu'il me voyait, il disait « Ah, tu fais de la batterie, ça peut m'intéresser. » Et moi, malheureusement, j'étais sur un autre groupe qui s'est pas terminé, mais que j'ai quitté récemment et que j'avais plus de temps. Et du coup, j'ai sauté sur l'occasion. Et je les ai vus en live aussi. J'ai eu la chance de les voir en live il y a 2 ans. Et c'était très bien, ça m'avait vraiment plu. Et du coup, j'étais assez emballé par le projet.
1: Et depuis combien de temps vous jouez en

0: Je compose de mon côté, on amène nos idées. Souvent, c'est Bruno qui va amener les parties guitare. Il va amener une structure avec... il va poser le morceau, en fait. Et moi, derrière, je vais faire tout ce qui est arrangement. Et on retravaille ensemble pour voir si on fait des coupures, tu sais, si on coupe des séquences, qu'on en fait d'autres, est-ce qu'on retravaille même des parties guitare. Et ça nous arrive, ça nous est pas arrivé depuis longtemps, mais ouais, ça nous est arrivé de composer un peu ensemble, ouais.
1: Et avez-vous des projets en cours ou à venir ?
0: Et oui, on attend là une réponse du département pour avoir un soutien hein, du département. Donc ça va être une aide, parce qu'on a pas mal d'idées pour le groupe, que ce soit pour le visuel, pour pas mal de choses. Donc il y a des fonds, il y a un accompagnement aussi. Alors c'est pas un manager, mais c'est plus nous aider un petit peu pour les scènes, pour trouver des salles de concert. On est en lien aussi avec le club, là, parce que c'est un partenariat avec le club. Et c'est super sympa. Et puis bah, on espère pouvoir faire plein de concerts en fait. Tout simplement jouer. On a le projet de l'album qui se fait petit à petit. Ça a été très long hein, depuis le temps qu'on enregistre, depuis le temps qu'on joue, pardon. Mais on manquait de temps. Et puis on voulait vraiment finaliser ce premier album. Ça a mis beaucoup de temps. Donc là, Bruno attaque les parties guitare chez lui pour la partie enregistrement de l'album.
1: Comment cela se passe-t-il avant, pendant et après un événement auquel vous participez ? Vos ressentiments, vos préparations ?
0: C'est vrai que nous, on arrive plutôt décontractés. Bah, déjà, au niveau logistique, bon, maintenant, on est avec David et Seb, mais initialement, avec Bruno, on est plutôt calme, on rigole, on n'est pas très, très stressé. Hein. On amène le matériel, on le pose, on rigole avec les autres musiciens si on a. Le plaisir aussi d'échanger avec la régie hein, et puis toute la partie rodise parce que c'est quand même important. Et puis ils sont sans eux on peut rien faire quoi. Et c'est grâce à eux qu'on peut jouer. Donc voilà. Et puis bah après on attend notre moment pour jouer et puis c'est parti quoi. Moi je sais que ça me met dans un état de folie intérieure. J'ai du mal à me contenir tellement que je suis content. Donc faut même que je fasse attention pour pas faire tomber quelque chose. Donc voilà.
1: Du coup, pas de stress, pas besoin de pallier au stress. Est-ce qu'il y a des conseils pour des artistes qui veulent se lancer pour pallier à ce stress avant de monter sur scène ?
0: En fait, il y a toujours du stress, mais je pense qu'il se manifeste chez les gens différemment. Moi, je sais que... Après, c'est personnel. Bruno, il parlera pour lui, mais moi, je sais que le stress, c'est quelque chose que j'apprécie et je le ressens bien. C'est quelque chose qui me stimule. Je sens que... Je me dis... Ah, j'ai pas le droit à l'échec, vas-y, ça doit être one shot, ça doit le faire. Et à partir du moment où je me...
2: gère par l'entraînement, en fait, et le travail, je trouve, en amont, quoi. C'est sûr que monter sur scène, c'est pas toujours évident. Moi, la recette que j'ai, c'est juste de regarder le public une fois et de fermer les yeux. Concrètement. Non, mais en fait, il faut savoir éluder, en fait, justement, l'attention des gens et de se dire qu'on va passer un bon moment, en fait. Je pense que c'est vraiment ça le secret, quoi. Mais j'ai moins d'expérience, je pense, que Mathieu sur ce truc-là. Des scènes, moi, j'en ai pas fait énormément, quoi.
1: Être un musicien en milieu rural, qu'est-ce que cela implique selon vous ?
0: Selon nous, qu'est-ce que ça implique ? Alors, on va rigoler parce que le milieu rural, c'est vrai qu'on pourrait se dire, on est un peu perdu. Hein. On va le dire comme ça. Hein. Pas du tout. En fait, moi, quand je compare avec quand je vivais à Paris, à Paris, j'ai pu faire deux concerts. Après, j'étais pas forcément dégourdi plus jeune. Mais c'était vraiment une galère et depuis que je suis arrivé à Millau par exemple, là c'est le jour et la nuit, hein. Ça bouge, les gens sont présents, il y a des collectifs, il y a plein de choses qui se font et voilà. Après c'est sûr que forcément on touche surtout les gens de Millau et des alentours et c'est difficile de faire un événement qui va ramener des gens d'un peu partout. Mais franchement, moi je suis très étonné et vraiment je suis impressionné de la scène en tout cas véronaise. Vraiment.
2: Et c'est pas évident, ouais. Alors forcément, on va dire l'éclatement de la population, en fait, hein, qui fait que c'est ce que j'ai rencontré sur un autre projet, c'est que les gens habitent à une demi-heure de Millau, en fait, et donc il y a la route, c'est beaucoup plus compliqué de se rencontrer que dans une grande ville. Là, la chance, en fait, qu'on a ici, par contre, c'est que le Silex, en fait, vient d'être ouvert et qu'on a au moins un lieu de répétition qui est vraiment cool, quoi, pour le coup. Et

0: sinon, le milieu rural, ça veut tout et rien dire, en fait. Je trouve que, comme je disais tout à l'heure, la musique, en fait, les musiciens sont nombreux à Millau. Et qu'ils ont une chance, c'est de pouvoir justement s'interconnecter, se rencontrer, faire des choses ensemble. Et c'est plutôt une bonne chose, finalement, dans une petite ville. Voilà.
1: Je vais rebondir là-dessus. C'était oui par rapport au Silex. En fait, par rapport au studio là, qui ont ouvert à la MJC, hein, dans les locaux de la MJC, ouais, ça change la donne. Parce que c'est vraiment de très bons studios. Comparé même à des studios que j'ai fait sur Paris, qui sont des studios qui ont une bonne notoriété, hein, qui sont de beaux studios. Bah là, on est à même un niveau au-dessus en termes de qualité. Et c'est vrai que ce qui est sympa aussi, c'est que, donc, milieu rural, mais ça veut dire aussi un travail collectif. Donc, il y a eu des studios qui ont été montés. C'est une asso Micmac qui s'en occupe en parallèle, avec Anthony à la direction, qui est vraiment top, un super musicien en plus au passage, très très cool. Et pour le matériel, ils sont passés par Musicson à Millau. Donc ça change la donne, ils sont pas passés par des par Thomann, enfin voilà, par des grosses industries. Et je trouve que ça fait la différence avec le milieu rural. Parce qu'on aurait été en ville, ils se prennent beaucoup moins la tête. Ils auraient fait commande chez le moins cher et voilà. Donc milieu rural, c'est cool.
2: Pourquoi avoir fait le choix de développer votre activité en Aveyron et pas en ville ? Pourquoi ne pas avoir bougé en ville et être resté en Aveyron ?
1: Alors c'est qu'en fait, nous, à côté de ça, on a nos vies de famille, hein, et on a les enfants, le choix était fait, on allait rester en Aveyron, quoi qu'il se passe. Et puis c'est vrai que malgré tout, l'histoire d'aller en ville, c'est pas forcément plus intéressant, parce que ne serait-ce que sur Millau, ça bouge énormément. Hein, les gens s'en rendent peut-être pas compte, mais la scène musicale et toutes les choses que l'on peut faire à Millau sont assez impressionnantes, hein, proportionnellement au nombre de personnes, nombre d'habitants, on a le public est cool, la fête de la musique est géniale, il y a toujours des spots, c'est très dynamique.
2: Auriez-vous imaginé ce projet dans un environnement beaucoup plus urbain ?
1: Oui, mais je pense pas que j'aurais fait autant de concerts. Ouais.
2: Avez-vous le sentiment de contribuer à la vie culturelle de l'Aveyron ?
1: Alors, est-ce que j'ai l'impression de faire tout ça ? J'espère qu'on contribue, hein, pas que moi, mais le groupe aussi. L'essentiel, c'est de pouvoir faire voyager les gens avec la musique qu'on fait, c'est de la partager, que les gens puissent passer un moment un peu de déconnexion et qu'ils pénètrent dans quelque chose d'un peu onirique, hein, parce que c'est un peu le principe de notre musique, faire rêver. Et c'est une façon pour nous de participer, hein, en tout cas. On espère que les gens sont touchés, que ça

0: Et par quel moyen vous avez réussi à trouver des studios ou une manière de vous enregistrer parce qu'on sait que c'est un peu difficile peut-être dans les milieux ruraux pour faire ça?
1: Alors, mais avec Bruno, en fait, quand on s'est rencontrés, c'est vrai qu'on cherchait un endroit pour répéter. Et donc, nous, on s'est renseigné auprès de la MJC qu'il y avait des studios pour les jeunes. Et vu que c'était des studios pas utilisés, on a commencé à répéter dedans. Pendant plusieurs années. Ensuite, le Silex a ouvert hein, avec les studios d'enregistrement. Et puis, on a pu. Maintenant, c'est là qu'on répète, tout simplement. On a laissé la place aux jeunes dans les autres studios, et voilà. Et oui, et puis c'est grâce à l'MJC en fait qu'on a pu faire beaucoup de choses, hein, parce que c'est vrai qu'on a été toujours bien entouré. C'est vraiment, c'est une structure géniale, quoi. L'équipe, enfin, il y a rien à dire. On a pu faire deux scènes avec eux. Là, on va en faire une encore normalement pour la fête de la musique. Et puis grâce à eux et le club justement, on va pouvoir être accompagné aussi par Karim Canal également. Donc tout ça est une super occasion. Hein. C'est pour nous, ça va nous aider. On va essayer de voir justement comment faire pour trouver des fonds pour faire des choses, plus de concerts. Ça va être un travail commun et c'est génial. Et c'est justement parce qu'on est peut-être à Millau qu'on peut faire tout ça, en tout cas en Aveyron et dans le milieu rural. Parce que les gens se serrent les coudes et qu'il y a une dynamique qu'on ne retrouve pas forcément en ville, même s'il y a quand même beaucoup de choses.
0: Y a-t-il un souvenir marquant, une anecdote ou un moment fort lié à votre activité artistique?
1: En fait, il y en a beaucoup. Je réfléchis à un moment fort particulier. Je pense que c'est quand je me suis mis à la drum machine, mais au finger drumming plutôt, jouer la batterie au doigt. Parce qu'au début, avec Bruno, bon, je m'étais acheté une petite batterie électronique, mais c'était pas ça, ça sonnait pas, ça le faisait pas. Et je me suis mis au finger drumming, en fait, il y a un peu moins de 10 ans maintenant. Et puis ça a été une révélation. Une révélation.
0: Et quel conseil donneriez-vous à des artistes qui hésitent encore à se lancer, surtout en milieu rural?
1: Je pense qu'il faut pas se mettre de barrières. Hein. Qu'on soit hésitant, c'est une chose, mais le plaisir, ça reste le plaisir. Être avec un groupe de potes avec qui jouer, ou même forcément des gens qu'on connaît. Hein, parce que moi, Bruno, au début, on se connaissait pas. On a échangé sur l'idée d'un projet, on a rigolé, on allait boire un coup. Hein, c'est le truc un peu classique, mais en milieu rural, que ce soit en milieu urbain ou rural, ça change rien. Ce qu'il faut, c'est se faire plaisir, ne pas avoir peur, prendre le temps. C'est pas se précipiter, mais prendre le temps, vraiment. Et puis, et faire confiance à son projet, le laisser mûrir doucement, voilà. Et il n'y a pas de raison que ça ne marche pas.
0: Y a-t-il des concerts, des dates de prévues d'ici peu?
1: Alors pour nous, pour le groupe, là, ouais, y aura la fête de la musique. On va jouer sur la scène de la MJC, justement. On ne sait pas, peut-être avant. On va voir, là, c'est Bruno qui est en train de regarder ça de son côté.
2: On va jouer à Sainte-Eulalie-de-Cernon le 16 juillet, donc pour le marché nocturne, le jeudi 16 juillet.
1: Et peut-être dans le courant de l'année aussi. Voilà, on attend. Normalement, on va faire aussi encore cette année la mère Noël est une roqueuse, mais là, ça se passera à Millau, parce que le club va être en travaux pendant un an, je crois, ou deux ans. Donc tout va se faire à Millau, mais le club va continuer d'exister. Hein, mais donc voilà. Et tu vois, en courant décembre pour ce concert.
0: Et est-ce qu'on peut vous retrouver sur les plateformes musicales?
1: Alors, plateforme musicale, on peut nous voir sur Instagram. On poste pas beaucoup de choses. C'est vrai qu'on n'est pas des gens très actifs. Hein. C'est pas un truc que je gère hein. Encore. Tu vois, j'ai trouvé une option pour changer le contraste de Instagram. Donc, c'est pour te montrer le niveau Insta. J'arrive à mettre des filtres, c'est rigolo. De toute façon, oui, dès que l'album sort, moi en parallèle, hein, j'avais déjà produit un album parce que j'ai un projet solo. Donc, on passera, je pense, sous le label que j'avais. Et puis, ça sortira sur toutes les plateformes. Voilà.
0: Et oui, c'est déjà la fin de ce numéro de Zik Cause Toujours. Merci Eolith de nous avoir partagé votre vie de musicien. Concernant les dates du groupe, ils se produiront sur la scène de la MJC à la fête de la musique de Millau le 21 juin et le jeudi 15 juillet au marché nocturne de Sainte-Eulalie-de-Cernon. En attendant, vous pouvez aller les suivre sur Instagram. Leur nom est Eolith-du-bas band. 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Sur ce, je vous laisse avec le morceau Synergie du groupe Eolith. Bonne écoute et à la prochaine!

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